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Minuit 20. Et c'est que le début. Allez, 12 janvier 2020, deuxième émission de l'année 2020. Un gros bonsoir à Khalid qui nous a rejoint.

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Georges Vial, tu nous écoutes. Arles, gros bonsoir aux Arlésiens et à Georges.

Tous qui nous ont rejoints sur www.radiosystem.fr, via Facebook aussi. Bonsoir à Georges qui nous suit.

Un gros gros bonsoir à Kamel. Kamel, un petit message de toute l'équipe de Radio Système. Laisse la place aux jeunes, Kamel. Ça fait ton temps.

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Un gros gros bonsoir à Caroline qui nous a rejoint via Facebook www.radiosystem.fr.

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Un morceau dédicacé à Caroline. Caroline, si tu nous écoutes, ce morceau il est pour toi.

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Cocodad. Un grand plaisir de t'avoir sur les ondes. Ah ouais, tu es frérot. Radio Système, Achoué, Achoua.

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Gros gros bonsoir à Kodad, Mohamed, Achoué et Achoua. Pseudonyme. Tu le sais frérot, on est là, Radio Système, en direct de Béziers. Et pour toi mon frère.

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Mohamed. En direct de Béziers. Seems I can't. Tu le sais. Aïe aïe aïe. Il faut pas s'y frotter. Le frérot, il est en place. Codade.

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1: 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GM1 en mix live sur House Dance Floor, 3h du matin. Allez, ceux qui nous ont rejoints, ceux qui nous quittent, bonne soirée à tous sur les ondes.

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Gros gros bonsoir à Oussama. Oussama, c'est un peu tard, hein, tu viens d'arriver.

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Il est 7h. Dans quelques secondes, on décroche sur notre partenaire Radio France Internationale pour 10 minutes d'information.

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0: Retour sur Radio Système, c'était les informations délivrées par notre partenaire Radio France Internationale. On continue nos programmes.
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4: Émilie, ne vois-tu pas que ça y est?

parler de mariage. 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
2: Faustine et Mélissa sont avec nous. Elles représentent le festival du film court d'Aiguevive. L'une est chargée de communication et relations presse et l'autre, Faustine, est responsable bar. Voilà ce qui est peut-être une chose la plus difficile, mais la plus agréable en tout cas pour le public. Bonjour mesdames.
3: Bonjour.
2: Alors, qui peut me parler, peut-être donc Mélissa, chargée de com et relations sur ce festival du film court d'Aiguevive. Parlez-moi un peu de ce festival pour les personnes qui ne connaîtraient pas, même si, voilà, sur Radiosystème quand même, on en parle tous les ans. Parlez-moi un peu de ce festival.
3: Le festival du film court d'Aiguevive, le principe c'est de venir voir en plein air, donc dans les arènes du village d'Aiguevive, une projection de courts-métrages. Donc à la base, les courts-métrages c'était des courts-métrages tournés en Camargue dans les années 90. Et aujourd'hui, bah, c'est des courts-métrages qu'on a sur un thème précis. Donc cette année, le thème c'est « Ça roule ma poule ». Donc c'est un thème qui offre un peu un éventail de possibilités avec une sélection de films qui nous a beaucoup séduits.
2: Alors, ça roule ma poule, ça... Alors, pourquoi vous avez choisi ça, ce nom ou...
3: C'était par rapport à une phrase qu'un bénévole a fait et par rapport à plusieurs films qui avaient été vus parce qu'on sélectionne des films par rapport aux années précédentes, ce qu'on a un peu vu comme film. Et après, ils choisissent une section de films. Après, ils essayent de trouver un peu un thème. Et par rapport à une phrase qu'avait fait un bénévole, ouais, le thème est apparu comme ça.
2: Ça roule ma poule, d'accord.
3: Et vous verrez, si vous venez, vous comprendrez pourquoi.
2: On comprend pourquoi, alors par exemple
3: Vous avez une alternance en fait, de films fictifs et réels, et il y en a pour tous les âges, et il y a tous les styles de films. Donc alors, vous pouvez venir en famille.
2: On précise aussi ce qu'est un film court. Un film court, c'est combien?
3: C'est entre
2: 10 minutes, 5, 3.
3: C'est entre 1 et 20 minutes à peu près.
2: Voilà, 1 et 20 minutes. Voilà. À peu près. Voilà, on avait couvert le festival d'Aiguemorte cet hiver avec nos amis de Delta FM. C'est vrai que c'est très agréable le film court.
3: Ouais, c'est vrai. Puis en plus,
2: c'est une autre forme.
3: Ils peuvent voir plusieurs films différents. Et c'est vrai que c'est que des styles différents. Et en plus, on peut voir un peu des styles dessins animés comme des films récents ou même très vieux aussi. On a des films des années 60 comme des films qui sont sortis en 2023 ou 2025, ouais. Par exemple.
2: J'adore le film court parce que voilà, on n'est pas obligé de se concentrer pendant une heure et demie. On fait 10 minutes, puis après, on attend que l'autre revienne. Et il y a une espèce de rythme. Hein, qui est intéressant pour les personnes qui ont du mal à rester en place, par exemple.
3: Oui, en plus, il y a une entracte.
2: Il y a une entracte. Alors justement, voilà. Quand même, au-delà du fait de visionner des films, il y a quand même toute une ambiance. Et c'est là que peut-être je me tourne vers la collègue Faustine, votre collègue Faustine, qui est responsable restauration, bar, tout autour donc, de ce festival. Il y a quand même la convivialité aussi. Qui est là et qui fait aussi le succès du festival. Dans les arènes, des tables, parlez-moi un peu du décor.
4: Oui, tout à fait, on a la chance d'avoir un lieu assez unique. Et cette année, on se retrouve donc ce week-end, les 24 et 25 juillet, dans les arènes du village.
2: Là, c'est là, hein, c'est ce week-end.
4: C'est ce week-end,
2: hein.
4: Voilà. Et du coup, les arènes sont transformées et décorées dans le cadre du festival pour offrir une expérience festivalier unique et chaleureuse.
2: Voilà, unique et chaleureuse. Et donc, bah alors, qu'est-ce que vous proposez? On prend la place, mais automatiquement, est-ce qu'il y a une boisson? Est-ce qu'on est obligé de manger, de prendre la restauration? Comment ça se passe?
4: Alors, vous n'êtes pas obligé de... Oui, vous n'êtes pas obligé de manger, mais vous pouvez manger. Il y a des tapas, du plat chaud et il y a le bar aussi. Donc, vous pouvez boire un coup et manger. À l'entrée, vous allez avoir la possibilité de déguster un petit cocktail de bienvenue, sans alcool, je précise, mais du coup avec le verre offert.
2: Très bien.
4: Pour commencer.
2: Voilà, autre chose sur la partie convivialité?
3: Nous, dans la partie convivialité, déjà, du côté des bénévoles, tous nos produits sont, par exemple, les tapas, on fait tout nous-mêmes, tout est maison, on achète tout local, on a même des fruits bio. Aussi, et on est vraiment sur la partie, on essaye vraiment d'accentuer la partie éco-responsabilité sur la partie recyclage, mais aussi sur les produits qu'on utilise. On a un cuisinier bénévole, Kevin, qui nous fait des super plats qui sont très appréciés chaque année. Et nous, après le reste des bénévoles, on s'occupe du reste pour les tapas, par exemple.
4: À noter qu'un groupe de musique sera présent pour assurer une ambiance musicale, c'est le groupe Jukebal. Il est composé de 3 musiciens donc, qui assureront une ambiance chantante et dansante.
2: Voilà, tout commence donc
3: deux soirées.
2: Ouais, et tout commence à 20h.
3: À 20h, on ouvre les arènes et la projection se fait à 21h45 à la tombée de la nuit. Voilà. Et chaque soir, c'est des films différents. Donc, si, par exemple, le premier soir, vous avez 9 films. Un film qui est choisi à l'applaudimètre et qui repassera le samedi soir avec les 9 autres. Donc, vous avez un film de plus le samedi soir. Après, moi, je vous conseille de prendre le pass de soir. Hein. Comme ça, vous voyez tout.
2: Voilà, c'est aux arènes d'Aigues-Vives. Je le rappelle, si vous rejoignez cette interview, Festival du film court d'Aigues-Vives, une vingtaine de films sur deux soirées avec convivialité, avec un bar, avec la possibilité de manger des tapas. Quels sont les tarifs, par exemple, de tout ça, Faustine?
4: Alors, côté tarifs, le pass un soir est à 15€. Le pass de soirée est à 25€ et on a un tarif jeune 12,25€. La soirée est à 10€ et les deux soirées sont à 16€. Et c'est gratuit pour les moins de 12 ans.
2: Voilà. Donc franchement, si vous voulez passer une superbe soirée à la fraîche, parce que je pense qu'il va être, il va faire meilleur que d'habitude, un peu moins chaud, je vais dire, on est moins canicule ce week-end. Ils annoncent des orages, peut-être. Pour le samedi, non?
4: Peut-être le samedi.
2: Peut-être, mais peut-être pas.
4: Peut-être.
2: Mais en tout cas, s'il y a des orages, en tout cas, ce sera la journée, peut-être que le soir, vous pourrez donc venir aux arènes d'Aigues-Vives pour Ça roule dans les arènes. C'est la thématique de ce 28e édition du festival donc, du film court d'Aigues-Vives. Est-ce que vous avez quelque chose à rajouter? Mesdames.
3: Si vous voulez toujours prendre vos places, la billetterie est en ligne sur le site www.ciné-aiguevive.fr.
2: Très bien, merci en tout cas. Et bon festival. Peut-être vous voulez rajouter quelque chose, non?
4: Oui, c'était pour revenir
2: côté
4: bar, il y a de la nouveauté cette année.
2: Ah.
4: On change de brasserie, on passe à la brasserie Zoubrou de Montpellier. On passe au vin de la cave coopérative de Quissac et on se fournit en sirop artisanaux qui viennent de Metz. Donc on essaie vraiment de faire des produits toujours locaux, toujours au maximum artisanaux et toujours dans le même esprit.
3: On a arrêté les sodas. On a arrêté les sodas aussi pour la partie éco-responsable aussi. Beaucoup de déchets. Donc voilà.
2: Très bien. Au verre donc.
4: C'est ça. Au gobelet.
2: Comme dans tous les festivals. D'ailleurs, aujourd'hui, hein, où il n'y a que des gobelets qu'on ramène parce qu'on les paye. Donc, on peut les ramener aussi. Merci.
4: Vous ne les payez pas, les gobelets. On n'aura pas de consigne sur les verres cette année.
2: On n'aura pas de consigne sur les verres. On les garde alors.
4: Vous pouvez les garder.
2: Ah ben, on les garde.
4: Évidemment. Vous pouvez repartir avec le gobelet floqué du festival avec un joli logo, des jolies couleurs.
2: Et voilà, bon, tout ça, c'est le vendredi et samedi 25 juillet à Aigues-Vives, le festival du film d'Aigues-Vives. Bon courage en tout cas pour l'organisation, parce que je sais que c'est maintenant hein, le coup de bourre.
4: On est en plein dedans.
2: Ouais. Voilà, vous êtes en plein dedans, c'est maintenant le coup de bourre. Donc allez Aigues-Vives vraiment ce week-end, si vous aimez le court-métrage, les films courts, et puis aussi vous restaurer. Merci mesdames.
3: Merci.
2: Et bon courage.
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6: Bonjour, c'est Gabriel Esteban de 4e 2.
7: Bonjour, c'est Noémie Borga de 4e 2.
6: La justice en Russie. Nous avons choisi ce sujet pour parler de la justice d'un pays autoritaire qui n'a pas la même que la nôtre. Comment fonctionne la justice en Russie et qui la dirige?
7: Tout d'abord, la justice est organisée par un ministre comme en France, mais en Russie, le ministre est dirigé par le président. Comme vous le savez, c'est un grand pays. Sa justice est répartie en régions. Chaque région a sa loi, mais il y a une justice centrale qu'il faut respecter dans toutes les régions. Quelles sont les peines que l'on peut purger en Russie?
6: Contrairement à la France, la peine de mort a été suspendue en 1996, mais pas abolie. La peine maximale dans ce pays est la prison à perpétuité, comme en France. Est-ce que la justice russe est équitable?
7: À la différence de la France, la justice russe n'est pas équitable, elle est corrompue. Selon l'indice de l'ONG Perception de la corruption, en 2024, la Russie se classe à la 154e place sur 180 pays. Savez-vous qu'Alexei Navalny, un opposant au régime de Poutine, lanceur d'alerte sur la corruption en Russie, a été empoisonné par l'État pour qu'il se taise?
6: Accentué par la guerre entre la Russie et l'Ukraine, les droits et les libertés des Russes ont cette année encore été beaucoup diminués. Ceux qui s'opposent aux décisions de justice sont condamnés à de lourdes amendes et à de longues peines d'emprisonnement. Pour finir, on en retient que dans un pays autoritaire et non démocratique, une justice équitable n'existe pas.
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2: La communauté de communes de Petite Camargue recrute son ou sa directeur-directrice du pôle aménagement et transition environnementale. Vous souhaitez mettre votre expertise au service d'un territoire dynamique et participer aux grands projets qui façonneront son avenir. Située entre Nîmes et Montpellier, à proximité du littoral méditerranéen, la communauté de communes de Petite Camargue recrute un cadre de direction pour piloter son pôle aménagement et transition environnementale. Aux principales missions, participer à la définition et à la mise en œuvre du projet de territoire, conseiller la direction générale et les élus dans les domaines relevant du pôle. Piloter les politiques publiques liées aux services techniques, aux déchets ménagers, aux SPANC, à la GEMAPI, au développement durable et à la restauration scolaire. Conditions de recrutement fonctionnaires de catégorie A ou contractuelle. Vous pouvez adresser votre candidature, CV, lettre de motivation, diplôme, à recrutement@cc-petitecamargue.fr.

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3: Faustine et Mélissa sont avec nous. Elles représentent le festival du film court d'Aiguevive. L'une est chargée de communication et relations presse et l'autre, Faustine, est responsable bar. Voilà ce qui est peut-être une chose la plus difficile, mais la plus agréable en tout cas pour le public. Bonjour mesdames.
4: Bonjour.
3: Alors, qui peut me parler, peut-être donc Mélissa, chargée de com et relations sur ce festival du film court d'Aiguevive. Parlez-moi un peu de ce festival pour les personnes qui ne connaîtraient pas, même si, voilà, sur Radio Système quand même, on en parle tous les ans. Parlez-moi un peu de ce festival.
4: Le festival du film court d'Aiguevive, le principe c'est de venir voir en plein air, donc dans les arènes du village d'Aiguevive, une projection de courts-métrages. Donc à la base, les courts-métrages c'était des courts-métrages tournés en Camargue dans les années 90. Et aujourd'hui, bah, c'est des courts-métrages qu'on a sur un thème précis. Donc cette année, le thème c'est « Ça roule ma poule ». Donc c'est un thème qui offre un peu un éventail de possibilités avec une sélection de films qui nous a beaucoup séduits.
3: Alors, ça roule ma poule, ça... Alors pourquoi vous avez choisi ça, ce nom ou...
4: C'était par rapport à une phrase qu'un bénévole a fait et par rapport à plusieurs films qui avaient été vus parce qu'on sélectionne des films par rapport aux années précédentes, ce qu'on a un peu vu comme film. Et après, ils choisissent une section de films, après, ils essayent de trouver un peu un thème. Et par rapport à une phrase qu'avait fait un bénévole, ouais, le thème est apparu comme ça.
3: Ça roule ma poule, d'accord.
4: Et vous verrez, si vous venez, vous comprendrez pourquoi.
3: On comprend pourquoi, alors par exemple
4: Vous avez une alternance en fait, de films fictifs et réels, et il y en a pour tous les âges, et il y a tous les styles de films. Donc alors, vous pouvez venir en famille.
3: On précise aussi ce qu'est un film court. Un film court, c'est combien?
4: C'est entre
3: 10 minutes, 5, 3.
4: C'est entre 1 et 20 minutes à peu près.
3: Voilà, 1 et 20 minutes. Voilà. À peu près. Voilà, on avait couvert le festival d'Aiguemorte cet hiver avec nos amis de Delta FM. C'est vrai que c'est très agréable le film court.
4: Ouais, c'est vrai. Puis en plus, comme ça, les gens.
3: C'est une autre forme, hein.
4: Ils peuvent voir plusieurs films différents. Et c'est vrai que c'est que des styles différents. Et en plus, on peut voir un peu des styles dessins animés comme des films récents ou même très vieux aussi. On a des films des années 60 comme des films qui sont sortis en 2023 ou 2025, ouais. Par exemple.
3: J'adore le film court parce que voilà, on n'est pas obligé de se concentrer pendant une heure et demie. On fait 10 minutes, puis après, on attend que l'autre revienne. Et il y a une espèce de rythme. Hein, qui est intéressant pour les personnes qui, mais, je sais pas, qui ont du mal à rester en place, par exemple.
4: Oui, en plus, il y a une entracte.
3: Il y a une entracte. Alors justement, voilà. Quand même, au-delà du fait de visionner des films, il y a quand même toute une ambiance. Et c'est là que peut-être je me tourne vers la collègue Faustine, votre collègue Faustine, qui est responsable restauration, bar, tout autour donc, de ce festival. Il y a quand même la convivialité aussi. Qui est là et qui fait aussi le succès du festival. Dans les arènes, des tables, parlez-moi un peu du décor.
5: Oui, tout à fait, on a la chance d'avoir un lieu assez unique. Et cette année, on se retrouve donc ce week-end, les 24 et 25 juillet, dans les arènes du village.
3: Là, c'est là, hein, c'est ce week-end.
5: C'est ce week-end,
3: hein.
5: Voilà. Et du coup, les arènes sont transformées et décorées dans le cadre du festival pour offrir une expérience festivalier unique et chaleureuse.
3: Voilà, unique et chaleureuse. Et donc, bah alors, qu'est-ce que vous proposez? On prend la place, mais automatiquement, est-ce qu'il y a une boisson? Est-ce qu'on est obligé de manger, de prendre la restauration? Comment ça se passe?
5: Alors, vous n'êtes pas obligé de... Oui, vous n'êtes pas obligé de manger, mais vous pouvez manger. Il y a des tapas, du plat chaud et il y a le bar aussi. Donc, vous pouvez boire un coup et manger. À l'entrée, vous allez avoir la possibilité de déguster un petit cocktail de bienvenue, sans alcool, je précise, mais du coup avec le verre offert.
3: Très bien.
5: Pour commencer.
3: Voilà, autre chose sur la partie convivialité?
4: Nous, dans la partie convivialité, déjà, du côté des bénévoles, tous nos produits sont, par exemple, les tapas, on fait tout nous-mêmes, tout est maison, on achète tout local, on a même des fruits bio. Aussi, et on est vraiment sur la partie, on essaye vraiment d'accentuer la partie éco-responsabilité sur la partie recyclage, mais aussi sur les produits qu'on utilise. On a un cuisinier bénévole, Kevin, qui nous fait des super plats qui sont très appréciés chaque année. Et nous, après le reste des bénévoles, on s'occupe du reste pour les tapas, par exemple.
5: À noter qu'un groupe de musique sera présent pour assurer une ambiance musicale, c'est le groupe Jukebal. Il est composé de 3 musiciens donc, qui assureront une ambiance chantante et dansante.
3: Voilà, tout commence donc
4: deux soirées.
3: Ouais, et tout commence à 20h.
4: À 20h, on ouvre les arènes et la projection se fait à 21h45 à la tombée de la nuit. Voilà. Et chaque soir, c'est des films différents. Donc, si, par exemple, le premier soir, vous avez 9 films. Un film qui est choisi à l'applaudimètre et qui repassera le samedi soir avec les 9 autres. Donc, vous avez un film de plus le samedi soir. Après, moi, je vous conseille de prendre le pass de soir. Hein, comme ça, vous voyez tout.
3: Voilà, c'est aux arènes d'Aigues-Vives. Je le rappelle, si vous rejoignez cette interview, Festival du film court d'Aigues-Vives, une vingtaine de films sur deux soirées avec convivialité, avec un bar, avec la possibilité de manger des tapas. Quels sont les tarifs, par exemple, de tout ça, Faustine?
5: Alors, côté tarifs, le pass un soir est à 15 euros. Le pass de soirée est à 25 euros et on a un tarif jeune 12,25. La soirée est à 10 euros et les deux soirées sont à 16 euros. Et c'est gratuit pour les moins de 12 ans.
3: Voilà. Donc franchement, si vous voulez passer une superbe soirée à la fraîche, hein, parce que je pense qu'il va faire meilleur que d'habitude, un peu moins chaud, je vais dire, on est moins canicule ce week-end, ils annoncent des orages, peut-être. Pour le samedi, non?
5: Peut-être le samedi.
3: Peut-être, mais peut-être pas.
5: Peut-être.
3: Mais en tout cas, s'il y a des orages, en tout cas, ce sera la journée, peut-être que le soir, vous pourrez donc venir aux arènes d'Aigues-Vives pour Ça roule dans les arènes. C'est la thématique de ce 28e édition du festival donc, du film court d'Aigues-Vives. Est-ce que vous avez quelque chose à rajouter? Mesdames.
4: Si vous voulez toujours prendre vos places, la billetterie est en ligne sur le site www.ciné-aiguevive.fr.
3: Très bien, merci en tout
4: voilà.
3: cas. Et bon festival. Peut-être vous voulez rajouter quelque chose, non?
5: Oui, c'était pour revenir côté bar, il y a de la nouveauté cette année.
3: Ah.
5: On change de brasserie, on passe à la brasserie Zoubrou de Montpellier. On passe au vin de la cave coopérative de Quissac et on se fournit en sirop artisanaux qui viennent de Metz. Donc on essaie vraiment de faire des produits toujours locaux, toujours au maximum artisanaux, et toujours dans le même esprit.
4: On a arrêté les sodas. On a arrêté les sodas aussi pour la partie éco-responsable aussi. Beaucoup de déchets, donc voilà.
3: Très bien. Au verre, donc.
5: C'est ça.
3: Hein, au gobelet, comme dans tous les festivals. D'ailleurs, aujourd'hui, hein, où il n'y a que des gobelets qu'on ramène parce qu'on les paye, donc on peut les ramener aussi. Merci.
5: Vous ne les payez pas, les gobelets. On n'aura pas de consigne sur les verres cette année.
3: On n'aura pas de consigne sur les verres, on les garde alors.
5: Vous pouvez les garder.
3: Ah ben, on les garde,
5: évidemment. Vous pouvez repartir avec le gobelet floqué du festival avec un joli logo, des jolies couleurs.
3: Et voilà, bon, tout ça, c'est le vendredi et samedi 25 juillet à Aigues-Vives, le festival du film Côte d'Aigues-Vives. Bon courage en tout cas pour l'organisation, parce que je sais que c'est maintenant hein, le
5: coup
3: de bourre.
5: On est en plein dedans.
3: Hein. Ouais. Voilà, vous êtes en plein dedans, c'est maintenant le coup de bourre. Donc allez Aigues-Vives vraiment ce week-end, si vous aimez le court-métrage, les films courts, et puis aussi vous restaurer. Merci mesdames.
4: Merci.
5: Merci.
3: Et bon courage.
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6: Bonjour, c'est Ino et Gary.
7: Les jeux vidéo sont-ils nocifs pour la santé mentale des enfants?
6: Savais-tu que les jeux vidéo sont souvent désignés comme cause de problèmes mentaux?
7: D'ailleurs, les jeux vidéo peuvent provoquer des troubles. Exemple, ils peuvent développer des comportements oppositionnels, des problèmes d'humeur comme l'anxiété, la dépression, l'envie de suicide, la sédentarité, la dépendance ou même la banalisation de la violence. En exemple, une étude en 2023 montrait que 63% des jeunes joueurs passaient plus de temps avec leurs jeux vidéo qu'avec leurs amis. En cas de jeu excessif, sur 30% des cas, les victimes peuvent voir leurs notes chuter ou des troubles du sommeil. Sur certains cas, sur les personnes sensibles, cela peut déclencher des crises épileptiques ou des éclats de colère et les rendre violents et agressifs.
6: Savais-tu qu'une expérience a été menée pour tenter de prouver la nocivité des jeux vidéo sur le cerveau ? Son nom était Skinner Box. Elle fut menée par Bruce Frederick Skinner en 1930. L'expérience fut de placer un rat dans une cage et de lui donner un fromage quand il appuyait sur le bouton. Dans la seconde expérience, le même animal était placé dans une cage et lorsqu'ils appuyaient sur le bouton, le fromage sort aléatoirement. Au bout d'un moment, les rats appuyaient désespérément sur le bouton car le cerveau a créé une peur de manque irrationnelle, difficile à contrôler. Tu ne vas pas me croire, mais par exemple, dans un cybercafé en Chine et en Corée, plusieurs adolescents ont été retrouvés morts après avoir joué 40 ou 50 heures d'affilée.
7: En conclusion, les jeux vidéo peuvent être nocifs sur les personnes à mentalité sensible ou en cas de jeu excessif. Cependant, les jeux vidéo, bien utilisés, peuvent aussi développer les compétences cognitives ou la coordination main-œil.
6: Donc, les jeux vidéo sont comme l'alcool, à consommer avec modération.
0: Ce podcast a été réalisé par les élèves du collège Ambre-Somme de Lunel en collaboration avec les radios associatives Delta FM et Radio Système.
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1: Clotilde Dumay.
0: Un nouveau journal international avec vous, Julien Coquelin-M.
2: Et à la une, Clotilde, des flammes de plus en plus incontrôlables et des évacués de plus en plus nombreux. Dans le sud-ouest de la France, les incendies à un niveau inédit. Selon le gouvernement, les flammes de l'incendie sur le bassin d'Arcachon progressent désormais vers Bordeaux. Le point dans un instant sur la réponse des autorités sur le terrain et face aux critiques. Au Moyen-Orient, une frappe américaine cette nuit sur un navire qui tentait de contourner le blocus imposé par l'armée sur les ports iraniens. Les rebelles houthis ont une nouvelle fois frappé l'Arabie Saoudite. Dans ce journal également, le Brésil, où Flavio Bolsonaro sera investi aujourd'hui candidat du Parti libéral à la présidentielle. Le fils de l'ancien président d'extrême droite, Jair Bolsonaro, va tenter de battre Lula en octobre prochain. Et puis en Hongrie, une enquête sur les zèbres d'un proche de Viktor Orban. Loin de l'anecdote, c'est tout un symbole de la corruption et de l'enrichissement personnel de l'ancien dirigeant hongrois et de son entourage.
0: Des colonnes immenses de flammes et de fumée, des habitants qui plient bagages sans savoir ce qu'ils vont retrouver après, la réalité cataclysmique du réchauffement climatique dans le sud-ouest de la France.
2: En Gironde et dans les Landes, plus de 140 000 personnes déjà contraintes de fuir les incendies et des dizaines de milliers d'autres appelées à faire de même dans les prochaines heures. Plus de 22 000 hectares déjà brûlés, c'est plus de deux fois la surface de Paris. La 9e ville de France, Bordeaux, est désormais menacée. Alors qu'hier, le trait touristique bassin d'Arcachon s'est en grande partie vidé de ses résidents et de ses vacanciers. Bonjour Raphaël Delvolvé.
3: Bonjour Julien.
2: Le gouvernement veut montrer qu'il agit depuis hier face à une situation plus que préoccupante.
3: Oui, le Premier ministre ne cache pas son inquiétude ni la gravité de la situation. Sébastien Lecornu parle d'une situation inédite. Il a ouvert hier, sur demande du président Macron, une cellule de crise. Autre demande du chef de l'État. Outre des renforts européens, mobiliser l'armée française, des militaires, 1000 au total désormais, appuient les très nombreux pompiers en Gironde et dans les Landes, où la situation, on l'a dit, est très grave, cataclysmique. Ce sont des feux convectifs qui s'auto-alimentent, particulièrement voraces, et outre les problèmes sanitaires que cela pose, il y a toujours plus d'évacués à gérer. 7 autres villes, toutes très proches de Bordeaux, ont reçu des ordres durant la nuit.
2: Et face à cette catastrophe que les locaux disaient attendre depuis des années, les polémiques et les critiques de l'opposition se multiplient.
3: Oui, cette pré-campagne électorale n'aide pas à apaiser les esprits. À l'extrême droite, le chef du Rassemblement National, Jordan Bardella, demande des réponses au gouvernement sur ce qu'il estime être un manque de moyens de la sécurité civile ou encore le déploiement jugé tardif de l'A400M. C'est un avion militaire reconverti en une sorte de gros bombardier d'eau et qui entrera

0: En service le 29 juillet prochain, dans 4 jours, le candidat insoumis à la présidentielle, Jean-Luc Mélenchon, attaque lui aussi le gouvernement sous cet angle. Le manque de moyens également pointé à fleuré moucheté cette fois par le LR Bruno Retailleau, tout aussi candidat. L'écologiste Marine Tondelier, elle doit se rendre dans la région la semaine prochaine dans le cadre de sa campagne électorale. Elle ne manque pas de rappeler qu'il y a... quelques jours encore, le gouvernement a fait passer un texte jugé climato-sceptique qui réintroduit notamment un pesticide. Cela évalue une petite tempête au sein du gouvernement. Elle pointe ce timing mauvais selon elle.
1: Raphaël Delvolvé, merci beaucoup. La France qui n'est pas seule à faire face aux incendies, situation extrêmement grave également. En Espagne, où les feux qui progressent vers Madrid depuis plusieurs jours se sont rejoints et sont désormais impossibles à éteindre selon les autorités. Les vents erratiques prévues aujourd'hui pourraient encore les aggraver. 63 000 personnes ont été évacuées ou confinées autour de la capitale et ceux qui ont dû fuir leurs habitations se réfugient notamment à Villamanta, en banlieue de Madrid. Reportage de François Musso.
2: À Villamanta, les habitants des zones sinistrées ou menacées par les flammes ne cessent d'affluer. Ceux d'Aldea del Fresno, ceux de Navas del Rey et de bien d'autres encore. Ce qui fait qu'en deux jours, cette bourgade est envahie par des familles entières, des migrants, des enfants, des centaines de gens délogés qui doivent trouver où dormir, où manger, où se reposer. Pour Félix Hernandez, élu de Villamanta, tout cela est absolument normal.
3: Ici, on est tous là pour en baver ensemble. En ces moments, on doit tous s'épauler les uns les autres et être solidaires. Il n'y a pas d'autre choix. Le plus logique, c'est qu'on rame tous dans la même direction et qu'on ne forme qu'un.
2: Dans la grande salle Omnisports, c'est un balai incessant de volontaires qui distribuent des aliments, de militaires qui installent des lits de camp, de psychologues venus pour prêter assistance à des personnes âgées épuisées ou encore d'agents de la protection civile. Andrel, un chauffeur de camion, est venu de la ville de Mostoles à 40 km de là pour distribuer des bouteilles d'eau.
4: Malheureusement, j'ai été mis au courant de la triste nouvelle et il faut aider, il faut. Aujourd'hui, ce sera pour les autres, un autre jour, ce sera pour moi. Il faut être là, être là.
2: Face à l'adversité, sans savoir quand ils pourront rentrer chez eux, avec la menace que les incendies touchent leur commune désertée, les gens disent que l'euphorie du mondial de football paraît déjà loin. Mais l'esprit d'entraide, lui, est plus que jamais présent. À Villamanta, François Musso, RFI.
1: Et de l'autre côté, cette fois de la Méditerranée, le nord-est de l'Algérie, lui aussi touché, déjà 6 morts dans les incendies et 160 000 hectares détruits. Les vagues d'incendies de ce type favorisées, on le rappelle, par le réchauffement climatique causé par l'activité humaine.
5: À la une également, Julien, la guerre qui continue au Moyen-Orient.
1: Pas de frappe américaine directe sur l'Iran cette nuit, mais l'armée américaine dit avoir tiré sur un pétrolier qui tentait de contourner son blocus des ports iraniens. Donald Trump envisage des bombardements bien pires sur l'Iran, il l'a déclaré hier, tout en affirmant que Téhéran se montre de plus en plus sérieux dans les négociations. Une issue diplomatique à ce conflit semble pourtant de plus en plus difficile à imaginer. Donald Trump, qui a tant fustigé les guerres sans fin menées par ses prédécesseurs, risque-t-il de plonger à son tour dans l'une d'entre elles? Agnès Levallois est la présidente de l'IREMO, l'Institut de Recherche et d'Études Méditerranée-Moyen-Orient.
6: Le grand risque, à mon avis, c'est que ce soit une guerre qui s'éternise, alors ce qu'on appelle une guerre de basse intensité, hein, pas forcément avec des combats très violents tous les jours, mais une situation de ni guerre ni paix, avec des tensions régulières, et que si c'est ce scénario-là qui se met en place et qui dure, effectivement, ce sera la guerre à mettre au crédit du mandat de Trump et qui sera absolument catastrophique par rapport à ses engagements de campagne. Je rappelle quand même que Trump s'est fait élire sur le fait que la différence de ses prédécesseurs, lui ne mènerait plus de guerre au Moyen-Orient en particulier. Or là, il est complètement engagé, il s'est engagé de lui-même dans cette guerre, alors que je le rappelle, à la veille du 28 février, date du lancement des opérations, il y avait une négociation menée par le Sultanat d'Oman et qui était une négociation qui apparaissait en tous les cas comme assez prometteuse et qu'il a préféré lancer la guerre plutôt que de continuer dans la voie de la négociation. Donc évidemment que c'est un argument qui sera largement exploité contestée par ses adversaires, en particulier dans la campagne des midterms.
1: Une guerre sans issue évidente et qui semble désormais se propager à la mer Rouge après des frappes contre des navires. Ces derniers jours, les rebelles houthis du Yémen, alliés de l'Iran, revendiquent ce matin une attaque de missiles sur le sud-ouest de l'Arabie Saoudite. Riyad a frappé de son côté hier le port d'Odeida contrôlé par les houthis au Yémen. Donald Trump menace d'infliger une punition militaire majeure aux rebelles et à l'Iran.
5: Son sort, à lui, a été scellé hier après-midi à New York.
1: Karim Khan n'est plus procureur de la Cour pénale internationale. Le Britannique, visé par des accusations d'agression sexuelle sur son assistante, a été révoqué pour faute grave et abus de pouvoir. 82 des 125 États membres de la CPI ont voté en faveur de son départ. Ils vont maintenant devoir trouver son successeur, Stéphanie Maupin.
7: La révocation de Karim Khan met un terme à l'un des épisodes les plus difficiles de l'histoire de la Cour, mais elle ne règle rien de ses problèmes. La CPI reste sous le feu d'intenses pressions des États-Unis. Mi-juillet, Marco Rubio a promis de démanteler l'institution et le Premier ministre israélien Benjamin Netanyahu, qui mène une longue guerre contre la Cour, a plusieurs fois demandé l'annulation des mandats d'arrêt émis contre lui-même et Yoav Gallant, l'ex-ministre de la Défense. Sur le plan légal, la destitution de Khan n'entraîne aucune conséquence pour ses mandats d'arrêt émis par trois juges en novembre 2024. À La Haye, beaucoup s'interrogent sur l'avenir du dossier Palestine, le plus sensible devant la Cour. Le successeur de Karim Khan aura-t-il le courage de poursuivre ce dossier? La question est ouverte. Après 5 ans de mandat, Karim Khan se retrouve sous sanctions américaines et condamné à 15 ans de prison par un tribunal de Moscou, dont 6 au Goulag. La campagne pour la succession a déjà commencé. Les États voudraient élire le prochain procureur en décembre, mais les plus réalistes estiment qu'il faudra un an. Stéphanie Maupala et RFI.
1: Et la Cour pénale internationale qui a, elle, simplement pris acte du renvoi de Karim Khan. La CPI précise que ses adjoints poursuivront le travail comme ils le font déjà depuis la mise en retrait du Britannique il y a un an. Karim Khan qui continue, lui, de nier les accusations qui le visent et qui devrait contester son éviction selon l'un de ses avocats.
5: Au Brésil, la campagne présidentielle est lancée.
1: 3 ans et demi après le retour au pouvoir de Lula, le président de gauche briguera un 4e mandat en octobre prochain. Sa victoire en 2022 avait marqué la fin de 4 ans de règne de Jair Bolsonaro. L'ancien président d'extrême droite, condamné depuis pour tentative de coup d'État, ne pourra pas tenter le match retour, mais son fils Flavio Bolsonaro sera bien investi tout à l'heure par le Parti libéral. Arim Lipold.
8: Pour la 3e fois, les Brésiliens ont la possibilité de...
9: 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On continue nos programmes.

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Où l'harmonie règne. 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L'art et la philosophie reconnus comme nécessaires.

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1: Bonjour, je m'appelle Lise de la 4e 2.
2: Bonjour, je m'appelle Elsa de la 4e 2. Alors Lise, où trouve-t-on l'information ?
1: On la trouve partout et surtout dans les journaux, même si maintenant ils sont beaucoup sur nos téléphones.
2: Quand on lit Midi Libre, Le Monde, Le Parisien ou Le Figaro, on sait qu'il y a des journalistes derrière. Des gens qui enquêtent, vérifient, témoignent. Mais est-ce que tout est forcément vrai ?
1: D'un côté, les journaux ont de vrais avantages. En général, c'est vrai, les articles sont vérifiés, relus et encadrés par des règles professionnelles. Ensuite, un autre avantage, les journalistes prennent le temps d'expliquer. Contrairement aux réseaux sociaux où tout va très vite, les journaux développent le sujet.
2: Mais aussi, ils travaillent avec des spécialistes.
1: Et oui, beaucoup de journaux font appel à des experts comme des politiciens, des médecins, des chercheurs.
2: Cela permet d'avoir des infos plus précises.
1: Pour finir, ils permettent de comparer les points de vue. Lire Le Monde, Midi Libre, Le Figaro montrent que chaque journal a son style et parfois son opinion.
2: Mais comme toutes les sources d'information, ils ont aussi des inconvénients. Par exemple, ils ne sont pas aussi rapides que les réseaux sociaux. Le temps d'écrire, de vérifier, de mettre en page, l'info arrive souvent plus tard que sur Internet.
1: Ils peuvent aussi coûter cher.
2: Les abonnements en ligne, comme les journaux papier, ne sont pas gratuits.
1: Contrairement aux réseaux sociaux.
2: Et ils utilisent parfois un langage compliqué. Certains articles peuvent être longs ou difficiles à comprendre.
1: Surtout pour les jeunes. Mais alors, comment savoir si une info dans un journal est vraie ?
2: Tout d'abord, on peut vérifier les sources.
1: Sinon, on peut comparer avec d'autres journaux, sites.
2: Ou alors, regarder la date du journal. Parfois, l'info est vraie, mais elle peut être très ancienne.
1: On peut aussi regarder sur des sites fiables. Le Monde, Un jour une actu, etc.
2: En conclusion, les journaux sont des sources majeures d'informations dans notre monde. Ils sont fiables et sûrs, contrairement aux réseaux sociaux, où il faut toujours vérifier l'info.
0: Ce podcast a été réalisé par les élèves du collège Ambresome de Lunel, en collaboration avec les radios associatives Delta FM et Radio Système.

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1: Les samedis 25 et dimanche 26 juillet, rendez-vous pour l'édition d'été du festival Colors Festival. Pour cette nouvelle édition d'été du Colors Festival, en accord avec la ville de Carpentras, le festival propose pour la première fois un événement le dimanche avec une programmation en journée, puis en soirée. Comme ces dernières années avec Folamour, Cérone, Cassius, Octavoine ou plus récemment Laurent Garnier, la programmation haute en couleur rythmera ces deux soirées du festival. Vous retrouverez cette année Bon Entendeur, Acide Arabe, Agoria, Benedetto et Farina et beaucoup d'autres artistes que vous pourrez retrouver sur le colorsfestival.fr. L'édition d'été du Colors Festival, c'est les samedis 25 et dimanche 26 juillet du côté de l'Hôtel Dieu de Carpentras, un événement incontournable de l'été.

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0: est 8h en temps universel.
1: Clotilde Dumais.
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2: Et la situation qui ne s'arrange pas dans le sud-ouest de la France. Le feu gagne toujours du terrain et le nombre de personnes évacuées ne fait qu'augmenter. Près de 150 000 maintenant au total. Il faut donc s'organiser pour les recevoir dans les centres d'accueil mis à disposition. Situation similaire en Espagne, dans la région de Madrid, où les feux sont là aussi pour l'heure incontrôlables. Dans le reste de ce journal, le quotidien des habitants d'El Obeid au Soudan, complètement bouleversé depuis des mois. La ville est assiégée par les paramilitaires du général Al-Burhan. Du général Emeti, et le constat est simple, il manque de tout. Et puis le vol par avion le plus long de l'histoire, plus de 19 heures pour parcourir les 17 000 km qui séparent Toulouse dans le sud de la France à Melbourne en Australie. On suit donc l'évolution des feux dans le sud de la France, dans le sud-ouest tout particulièrement. Près de 150 000 personnes évacuées à l'heure où l'on parle dans les Landes et en Gironde. On parle désormais de près de 40 000 hectares partis en fumée. Et les personnes évacuées, elles sont invitées par les autorités locales à rejoindre les centres d'hébergement les plus proches, notamment le parc des expositions de Bordeaux, où vous vous trouvez toujours, Sarah Krakowicz. Sarah, les réfugiés se sont réveillés ce matin dans la confusion.
3: Oui, je me trouve dans le hall du parc des expositions. Il s'est vidé par rapport à cette nuit un petit peu, mais des gens continuent d'arriver. Il y a une odeur de brûlé persistante et très forte dans toute l'agglomération bordelaise et cela ne s'arrête pas à l'entrée du parc des expositions, évidemment. Il fait très lourd, hein, ici. Les gens sortent régulièrement pour respirer un peu d'air frais. Il y a des familles, des enfants, des couples, des personnes âgées, des animaux de compagnie aussi. Ils ont tous passé une nuit très courte. Certains sont par terre, d'autres sur des chaises, des tapis de sol. Les plus chanceux ont eu des lits de camp. Plus de 3500 personnes évacuées ont été hébergées dans ce hall selon la métropole de Bordeaux. Une nouvelle zone d'accueil de ces sinistrés a ouvert il y a 2 heures à côté du parc des expositions. Difficile de savoir combien de temps tous ces gens devront rester ici. Ils prennent leur mal en patience, se racontent leur nuit hors norme et les enfants jouent. Tous espèrent qu'il n'y aura pas une nuit de plus ici. Les bénévoles, eux, continuent de s'activer pour distribuer de la nourriture. J'ai pu parler avec le maire de Bordeaux, Thomas Cazenave. Il disait aux familles, je cite, « On est loin d'être au bout, il va falloir être patient ». De son côté, la préfecture de Gironde a placé le département en vigilance noire, niveau exceptionnel 5.
2: Merci Sarah Krakowicz, envoyée spéciale de Radio France Internationale dans le sud-ouest de la France. Vous suivez minute par minute l'évolution de la situation ainsi que celle autour de Madrid, la capitale espagnole, sur notre live sur RFI.fr. On en sait plus sur la mort d'Abderrahim Fakir en Italie. Cet auto-entrepreneur d'origine marocaine de 42 ans, décédé il y a quelques jours après une intervention policière dans une rue d'un quartier périphérique de Bologne. D'après les premiers éléments de l'autopsie, les techniques employées par deux jeunes policiers de 23 et 28 ans pour le maintenir au sol pourraient lui avoir été fatales. RFI Rome, Anne Lenir.
4: Immobilisé longuement par plaquage ventral, mains menottées au dos et chevilles liées, les deux policiers pesant de tout leur poids sur différentes parties de son corps, Abderrahim Fakir pourrait être décédé en raison d'une asphyxie mécanique. En effet, d'après le scanner post-mortem réalisé par un radiologue et un médecin légiste, ses poumons étaient remplis de sang. Les experts nommés par le parquet de Bologne doivent encore préciser si l'hémorragie pulmonaire a été la cause directe de la

0: mort par asphyxie, de compression, ou s'il existe un ou plusieurs facteurs contributifs, par exemple les quelques traces de cocaïne retrouvées. Pour mener les examens et les analyses complémentaires, le délai maximum autorisé est de 90 jours. C'est un cas très complexe, a affirmé le docteur Benedetto Vergari, désigné par la défense des quatre membres de la Croix-Rouge, présents sur les lieux, mais sans être intervenu au moment où Abderrahim Fakir appelait à l'aide et disait d'une voix faible « Basta ». Anne Lenir, Rome, RFI.
1: L'actualité internationale en bref est Karim Khan démis de ses fonctions pour faute grave. Le désormais ex-procureur général de la Cour pénale internationale était visé par des allégations d'agression sexuelle contre une membre de son équipe. Ce vendredi, lors d'un vote à bulletin secret tenu au siège des Nations Unies à New York, 82 des 125 États membres de la CPI ont voté pour mettre un terme à son mandat. Karim Khan rejette toujours ces accusations et annonce qu'il va contester son éviction. La CPI qui par ailleurs va perdre l'un de ses membres, le Venezuela, sur instruction de la présidente par intérim, Delcy Rodriguez, dit le chef de la diplomatie dans un communiqué adressé au secrétaire général de l'ONU, Antonio Guterres. Le Venezuela considère que l'action de la Cour répond à un biais géographique avéré qui a concentré son activité de manière disproportionnée sur des pays africains et latino-américains au détriment du Sud global, peut-on lire dans ce même texte. Antonio Guterres qui est arrivé ce matin en Syrie. Il s'agit là de la première visite d'un secrétaire général des Nations Unies dans le pays depuis 2009 et la visite de Ban Ki-moon. Selon l'agence de presse syrienne Sana, Antonio Guterres est venu témoigner de son soutien à la transition politique du pays, dévasté par des années de guerre. Lui qui plaide à l'instant pour une aide internationale à la Syrie, à, je cite, un moment crucial. Nations Unies encore et le haut commissaire aux droits de l'homme Volker Türk, renouvelé à son poste pour une durée de 4 ans, après un vote à l'Assemblée générale, et cela malgré les menaces des États-Unis et l'opposition ferme de la part de la Russie et de la part d'Israël. La guerre se poursuit au Soudan. Voilà plus de 3 ans désormais que les combats font rage entre l'armée du général Al-Burhan et les forces de soutien rapide, les paramilitaires du général Rival et Meti. La situation est dramatique à présent pour les habitants d'El Obeid, carrefour stratégique du Kordofan Sud assiégé par les FSR. Le nombre d'habitants a explosé avec l'afflux des déplacés et les pénuries empirent cette situation. C'est simple, Alexandra Bonjon, il manque de tout.
2: Une ville qui commence à manquer de tout. Eau, nourriture, carburant. Depuis des mois, El Obeid est partiellement encerclée par les forces paramilitaires qui bombardent régulièrement la ville et ses alentours. Conséquence, les prix des denrées alimentaires ont fortement grimpé, explique Kousra, cette habitante d'El Obeid.
3: Certains produits de base utilisés pour cuisiner, comme l'huile, les oignons, le sucre et le thé, sont devenus inabordables. Par exemple, le sucre est passé de 3000 à 8000 livres soudanaises. De nombreuses familles n'arrivent plus à acheter suffisamment pour se nourrir et ne mange qu'une seule fois par jour.
2: Même chose pour l'eau, affirme Douattari, membre d'un réseau d'entraide communautaire. Les paramilitaires bombardent délibérément les camions de marchandises qui approvisionnent la ville pour dissuader les commerçants et créer des pénuries, explique-t-elle.
3: En s'approchant d'El Obeid, vous pouvez voir des camions de marchandises détruits sur le bord de la route, ainsi que des véhicules militaires. Ils ont été ciblés, mais pas les bus. Dans la ville, ce sont les stations services, les stations de pompage et les installations d'électricité qui ont été bombardées pour créer une pénurie. Rappelez-vous à Khartoum et à El Fasher, la famine a été provoquée par la fermeture des marchés.
2: Une situation humanitaire exacerbée par le nombre croissant de déplacés qui arrivent quotidiennement à El Obeid et dont le nombre est estimé aujourd'hui à entre 100 000 et 200 000 personnes.
1: Alexandra Branjon du service Afrique de RFI. Et puis cette question, comment parcourir 17 000 km d'une seule traite? Eh bien le fabricant européen Airbus a imaginé une réponse et l'a même concrétisée. Il a fallu un peu plus de 19 heures à l'avion A350-1000 ULR, comprenez ultra long range, ultra long courrier en bon français, pour arriver à Melbourne en Australie en partance de Toulouse dans le sud de la France. Le vol le plus long du monde donc pour le compte de la compagnie Qantas qui doit à partir de l'année prochaine ouvrir des liaisons directes entre Londres, New York et Sydney. Sydney où l'on retrouve notre correspondant Grégory Pless.
4: 19h et 12 minutes, c'est le temps qu'il aura fallu aux 4 pilotes et 5 ingénieurs d'Airbus pour rallier Melbourne depuis Toulouse, soit 17 000 km sans escale. un avant-goût des vols que la compagnie Qantas compte assurer à partir d'octobre 2027. Rallier directement Sydney à Londres, mais aussi New York, en 18 à 20 heures selon les conditions météo, c'est ce que proposera Qantas avec ses vols qui seront les plus longs du monde. Pour rendre ce projet possible, Airbus a dû rajouter un réservoir de carburant supplémentaire de 20 000 litres à cet avion. Et Qantas, qui en a commandé 12 exemplaires, a également dû revoir l'aménagement intérieur. Seulement 238 sièges, plus spacieux sur un modèle d'avion qui en compte d'ordinaire plus de 350, mais aussi un espace dédié pour se dégourdir les jambes. Le vol de retour, prévu lundi, comptera à son bord deux pilotes Qantas et devrait durer 23 heures, le temps nécessaire à la réalisation de certains tests. Grégory Pless, Sydney. RFI.
1: Un mot de sport pour refermer ce journal. Plus que deux étapes sur le Tour de France cycliste et durable pour les amateurs de vélo. Nouvelle explication au sommet ce samedi. Et puisqu'une fois ne semble pas suffire, le peloton arrivera encore à l'Alpe d'Huez, mais par un autre versant. Hier, c'est le maillot jaune slovène Tadej Pogacar qui s'y est imposé, confortant encore un peu plus son avance au classement général. Lui qui semble assurer, sauf grosse défaillance, de remporter une cinquième grande boucle. Demain, le peloton arrive à Paris. Paris où il est 10h10. Excellente suite des programmes sur RFI.
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7: Retour sur Radio Système, c'était les informations délivrées par notre partenaire Radio France Internationale. On continue nos programmes.
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1: Bonjour à tous, bonjour à toutes. Très heureuse de vous retrouver pour ce troisième épisode de l'émission Les Voix de la Métamorphose. Nous sommes en direct des studios de Radio Sommière et je suis aujourd'hui avec Clara Ménard. Clara, on se connaît dans le cadre du réseau de l'économie sociale et solidaire Gardois. Et tu étais intervenue pour animer un atelier autour de la mobilisation citoyenne pour les acteurs de l'économie sociale et solidaire. Et j'ai beaucoup apprécié ton intervention, on a échangé et j'ai eu envie de te faire venir dans cette émission parce qu'à mon sens, par ton accompagnement auprès des collectifs, tu amènes réellement des graines de transformation pour les territoires. Et j'ai aussi envie dans cette émission qu'on aborde le collectif. On a parlé pas mal de l'individuel précédemment et aujourd'hui j'ai envie qu'on parle aussi du collectif et de comment on transforme une société à travers le collectif justement. Clara, donc tu as une activité qui s'appelle Nos Otras, ça veut dire nous autres en occitan, c'est bien ça?
2: Ouais, salut Claire, merci beaucoup pour ce petit mot, c'est vrai que c'était une chouette rencontre. Et du coup, ouais, Nos Otras, c'est le nom de mon enseigne, c'est ça, de mon activité.
1: Nos Otras, ouais.
2: Et en fait, ça veut dire nous, tout simplement, en occitan, ouais, c'est ça.
1: Okay. C'est bien ce qui m'avait semblé. Et donc, dans le cadre de cette activité, tu accompagnes les groupes, les collectifs, dans leurs différentes problématiques. Voilà, tu vas nous en parler un peu plus. Est-ce que tu peux avant tout déjà aussi nous raconter qu'est-ce qui t'a amené à faire ça dans ton parcours, un petit peu les étapes clés qui... J'aime beaucoup poser cette question parce que ça en dit long en général pour comprendre ce que fait une personne aujourd'hui, de comprendre d'où elle vient et qu'est-ce qui l'a amené à ça.
2: Ouais, c'est vrai qu'on en parlait en off tout à l'heure un peu de ces histoires de parcours linéaires ou non, mais du coup, en effet, donc j'accompagne les collectifs aujourd'hui, ça peut être sur des problématiques, mais en général sur des questions que les personnes se posent au sein de ce collectif, c'est souvent des associations. Mmh. Et en fait, c'est vrai que le milieu associatif, je l'ai rencontré à ma vingtaine, on va dire, un peu plus tard même, après des études que j'ai fait plutôt dans le domaine, on va dire, de sciences. Mmh. Et en fait, après ce moment-là, j'ai rencontré le monde associatif, on va dire, en faisant un service civique.
1: Okay.
2: Et du coup, c'était dans une asso à 7. Et en fait, ça m'a vraiment... Enfin, j'ai eu un coup de cœur parce que... je sais pas, je pense que j'avais un truc avec le milieu professionnel, ça me parle pas trop. Faut être quelqu'un d'autre que soi-même, c'est un peu bizarre et tout. Et du coup, vraiment, en tout cas, dans cet asso, je me sentais moi, j'agissais moi... animé par des choses qui me poussaient à agir moi et surtout en relation avec d'autres personnes animées par la même chose un peu et du coup c'était chouette cette découverte là et du coup après cette expérience là j'ai un peu navigué, j'avais repris un peu des études plutôt sur le domaine de l'éthique on va dire et ensuite j'ai rencontré d'autres assos dans lesquels j'ai travaillé ou j'ai été bénévole. Et la deuxième petite étape de plus, on va dire, c'était la rencontre plutôt de l'éducation populaire. Mm-hmm. Et donc ça, c'était quand j'étais dans une association qui s'appelle Les Petits Débrouillards. C'est une asso d'éducation populaire par les sciences. Et en gros, l'éducation populaire, c'est comment, par le collectif, par la rencontre, par l'échange avec les autres, l'apprentissage ensemble, on peut reprendre la main sur des situations qu'on subit. Qui nous vont pas quoi, qui sont insatisfaisantes. Et du coup, en réfléchissant ensemble, en se posant des questions, en débattant, en testant, en expérimentant, on va peut-être arriver à s'émanciper de ces choses qui nous oppriment quoi.
1: Voilà. C'était quoi les sujets? Par exemple, tu parles de situations insatisfaisantes. C'est quoi par exemple?
2: Ça peut être dans la vie au quotidien. Par exemple, je sais pas, moi je suis une femme, je vis des oppressions au quotidien. Je me réunis avec d'autres femmes et on discute de notre situation. En fait, on raconte ce qu'on vit et on se rend compte qu'il y a des liens dans nos expériences et du coup, on va peut-être regarder telle ressource, on va peut-être tenter tel truc et on chemine ensemble quoi pour essayer que cette oppression-là ait moins de poids sur nous quoi.
1: Ok. Alors, je sais que dans ton parcours, tu m'as aussi parlé d'un moment de pause fertile. Ouais, c'est comme ça que je l'appelle.
2: Ah ouais, c'est vrai.
1: Je sais de quoi je parle. Mais c'est pas tout le monde qui s'autorise ça parce que parfois, ça peut des pauses un peu angoissantes. Hein. Mais toi, tu en as fait un moment de pause fertile. Donc, c'était après un burn-out,
2: oui,
1: d'une certaine manière.
2: Ouais.
1: Alors, raconte-nous un petit peu ce qui s'est passé à ce moment-là.
2: Je rigole, mais c'est pas drôle. Mais...
1: Ben, on en rigole maintenant.
2: Ouais, non, mais en fait, ce qui me fait rire jaune, on va dire, c'est que je pense que pas mal de personnes traversent ces épuisements professionnels. C'est un vrai souci, je pense, dans la société d'aujourd'hui. Quoi. En même temps, c'est une expérience de plus, on va dire, qui permet à nouveau de remettre en question des choses, etc. Et du coup, moi, donc, c'était au sein de cette association, en fait, qui me plaisait beaucoup, dans laquelle j'étais très investie, mais voilà, ça m'a pris beaucoup d'énergie. Et du coup, j'ai généré cette pause-là, on va dire, et pendant un an, punaise, en plus, c'était la période Covid et compagnie, là, du coup, c'était vraiment une pause aussi par ailleurs, quoi. Et du coup, j'ai été inscrite à la fac en auditrice type, en psycho, et c'était hyper intéressant à Nîmes, quoi. C'était possible de suivre des cours comme ça.
1: Okay.
2: Tu t'inscris et du coup, pareil, c'était des nouvelles ouvertures. Ça faisait du lien aussi, un petit peu avec les thématiques qui t'intéressent toi aussi. Claire, le lien entre l'individu et comment la présence des autres, le collectif, ça va me transformer. Comment moi, je vais transformer le collectif. Enfin, voilà, c'était hyper chouette. Et ouais, ça m'a apporté de la ressource pour aussi faire ce que je fais aujourd'hui dans le milieu
1: actuel. La compréhension
2: actuel,
1: de l'individu, finalement, aussi un peu plus profonde. Qui te permet, dans le cadre des collectifs, d'avoir une approche sans doute pertinente aussi, j'imagine. Ouais.
2: Ouais. Alors après, moi, je traite pas l'individu en tant que tel. C'est-à-dire que moi, je propose pas de l'accompagnement individuel. J'ai pas les compétences pour ça. Et il y a des personnes, qui font ça très bien. La dimension individuelle, on peut pas l'oublier, en fait. C'est clair. La vie d'un collectif, en fait. Voilà, il y a plein d'échelles, en fait, à prendre en compte.
1: C'est exactement ça. Pour moi, c'est une histoire d'échelle.
2: Carrément.
1: Et c'est juste que parfois, on voit qu'une seule échelle. Et alors qu'en fait, c'est intéressant de s'intéresser à l'échelle plus petite et plus grande.
2: Carrément.
1: Moi, c'est ce qui m'anime beaucoup aussi, m'amène beaucoup de réponses à pas mal des questions que j'ai souvent, c'est de changer d'échelle, en fait.
2: Ouais. Et comme on disait tout à l'heure, le fait de changer d'échelle, ça te permet de comprendre des choses.
1: Ouais, tout à fait.
2: Ça t'apporte des réponses,
1: des fonctionnements
2: que tu n'avais pas en regardant une telle situation.
1: Et alors, cette pause fertile t'amène vers la psychologie. Et alors, comment naît ton projet, Nos Sotras, alors?
2: En effet, je sortais de cette association où j'étais vraiment toujours emballée par l'éducation populaire de façon générale. Quand j'étais dans cet asso, je me suis pas mal formée parce que la formation tout au long de la vie, moi j'adore. Enfin, vraiment les temps de formation, c'est trop génial. Chaque fois, ça me transforme un petit peu, quoi. Et surtout avec c'était pas mal avec des scopes d'éducation populaire ou des assos d'éducation populaire politique. Donc c'est des personnes qui proposent de la formation sur des thématiques liées au collectif. Au fonctionnement collectif et du coup je me suis dit mais en fait les temps de formation j'adore vraiment, je trouve qu'il se passe plein de choses, le fait de réunir plein de personnes un peu de façon on est dans un groupe pendant une petite période, on va cogiter ensemble et on va vivre des choses, quoi. On va prendre conscience de choses, on va s'ouvrir aux autres, soi-même s'exprimer, et en fait au final peu importe la thématique qu'on abordait, je trouvais que c'était des moments vraiment très chouettes. Alors avec une intention d'éducation populaire, donc ce qu'amenaient ces scopes et ces assos, c'était vraiment le côté on s'entraîne à s'exprimer, on s'entraîne à débattre, à réfléchir ensemble, à produire ensemble des idées, de la connaissance. En fait, c'était pas des formations descendantes du tout, quoi. Moi, je connaissais un peu ça par ailleurs au travers de mon asso. Enfin, vraiment, c'était comment apprendre, c'est pas juste je te lâche mon savoir et puis t'as intérêt à retenir, quoi. C'est vraiment avec toi, je vais apprendre des trucs et toi, tu vas m'apprendre des choses. Ouais. Et en fait, on va créer ensemble un nouveau savoir, quoi. Et voilà, c'était ça qui se produisait. Et du coup, moi, je me suis dit, mais en fait, j'ai trop envie de vivre ces moments plus régulièrement. Et j'ai envie de connaître d'autres collectifs. Enfin, voilà, j'étais animée par ce truc de traverser un petit moment avec des collectifs qui ont envie de se poser et de se poser des questions et d'avancer sur des thématiques, quoi. Et du coup, je crois que j'avais fait un bilan de compétences, quoi, classique. Et donc, la personne qui m'accompagnait, elle m'a dit, ça peut être intéressant ce projet de formation. D'où voilà cette idée de construire ça. Et en même temps, en parallèle, j'ai rencontré mon entreprise actuelle qui s'appelle Mine de Talent, qui est une coopérative d'activité d'emploi.
1: On va en parler après, tout à fait.
2: Qui permettait de développer cette activité. Voilà.
1: Ok, super. Eh bien, merci pour. C'est riche ton parcours, c'est super inspirant, je pense, pour des personnes qui nous écoutent qui seraient peut-être un petit peu perdues et ne savent pas forcément vers quoi s'orienter tout de suite. Mmh. Eh bien, voilà, ça se construit au fur et à mesure en fonction des expériences et puis des rencontres.
2: Carrément, Et puis poursuivre
1: ce
2: qui t'anime, exactement.
1: Ouais, c'est ça, en ayant la confiance dans le fait que ça va finir par se matérialiser par quelque chose dont tu peux vivre.
2: Ouais. Carrément.
1: Écoute, Clara, on va faire une petite pause musicale pour clôturer cette première partie. J'aime beaucoup demander à mes invités choisir trois musiques qu'on diffuse pendant l'interview. Je trouve que ça parle vraiment ça permet aussi de connaître la personne autrement. Mmh. Et alors, tu nous as trouvé une musique un petit peu comme ça, au débeauté. Tu vas nous raconter ce que tu as choisi. Ouais.
2: C'est, comme tu dis, c'est un peu à l'instant T.
1: C'est super,
2: groupe,
1: c'est parfait.
2: Un petit groupe que j'ai découvert
1: hier.
2: Un
1: petit coup de cœur du moment.
2: Ouais, ouais. Vraiment un petit duo qui s'appelle Marie Armande. Mm-hmm. Elles sont du coin. Hein,
1: c'est Marie et Armande, du coup.
2: Et bien, non, c'est pas leur prénom, mais elles ont expliqué ça. Mais du coup, elles font pas mal de musique reprise du style de musique maloya. Et aussi des compos. Et cette chanson-là, elle s'appelle Le pli de la plume.
1: Et ben parfait, on va écouter ça.

0: C'était Le pli de la plume avec par Marie Armande et nous sommes de retour dans les locaux de Radio Sommière et en rediffusion sur Delta FM et Radio Système. Je suis toujours avec Clara Ménard. Clara, donc on a parlé de ton activité. Moi, j'aimerais qu'on revienne un petit peu sur justement ce que ton activité. Donc, tu nous as dit que tu faisais de la formation pour les groupes, les collectifs, mais tu accompagnes aussi des collectifs, des groupes, du coup, à leur demande.
1: Ouais, tout à fait. Alors, ouais, j'ai un peu du mal encore à différencier les deux, mais on va dire. Soit c'est sur demande d'un collectif déjà constitué, que ce soit une association ou un collectif non formel, quoi.
0: Ou une autre forme de collectif, parce qu'il y en a plein d'autres.
1: Une autre forme de collectif, mais voilà, des personnes qui se connaissent, c'est un collectif qui a un projet commun, quoi. Mm-hmm. Et donc, en effet, ils peuvent me contacter et me dire, on aimerait bien bosser sur tel truc, ça peut être la gouvernance, par exemple, enfin voilà, un peu des grands thèmes. Ouais. Et du coup, dans un premier temps, je les rencontre et donc ces personnes me racontent un petit peu. Voilà, qu'est-ce qui les amène à se poser ces questions-là et donc moi ensuite je construis un fil rouge, la formation ou de l'accompagnement. Formation, on va dire que potentiellement il y a davantage d'apports de grilles de lecture, quoi, on va dire, parce que apport théorique, bon voilà, ça peut être des auteurs autrices, certaines visions, enfin voilà, des façons de faire des pas de côté, de personnes qui ont pu théoriser des choses, ou ça peut être des expériences dans d'autres collectifs, enfin voilà, il y aura peut-être plus d'apports extérieurs dans le cadre de formation, et de l'accompagnement, ça va être peut-être plus opérant, c'est-à-dire que vraiment, ce qu'on va chercher, c'est à générer de la transformation dans le collectif sur un truc qui vraiment qui les gratte, quoi. Et du coup, il y aura peut-être plus de temps d'émergence de questions, de réflexions, de recherche de solutions, quoi. Ça peut être ça la différence, quoi. Mais en tout cas, voilà, ça peut être sur demande d'un collectif. Ça peut être moi avec d'autres collègues, parce que ça m'arrive de travailler avec d'autres personnes, de proposer une formation sur telle thématique. Là, ça va arriver dans pas longtemps avec le réseau ESS, d'ailleurs. D'économie sociale et solidaire.
0: Tu peux redire le titre l'intitulé de la formation ?
1: Eh bien, c'est expérimenter la coopération autour d'un projet commun. Voilà, des mots qui peuvent être vraiment des mots valises. Mais en fait, en gros, on va se retrouver là avec des personnes qui viennent de différents collectifs et on va réfléchir à c'est quoi. Comment on fait pour déjà définir qu'est-ce que c'est notre commun, quoi, et qu'est-ce qui nous anime là-dedans, et comment on fonctionne ensemble, parce que c'est galère, voilà, on parlait des égos tout à l'heure, mais il n'y a pas que ça comme potentiels obstacles, mais en tout cas les obstacles, ils sont là, ils vont forcément arriver, et donc comment on les gère, quoi, comment c'est des questions qui vont nous permettre d'avancer, en fait, nos problèmes, les problèmes qui vont nous arriver dans la gestion de ce commun ou dans notre aventure collective, tout simplement. Du coup, ça peut être des formations qui sont ouvertes à tous et toutes ou en effet en réponse à une demande spécifique. Voilà, c'est ça.
0: Ok, et justement, tu disais que, parce que moi je parlais des égos individuels qui peuvent être effectivement un obstacle au sein des collectifs pour arriver à faire collectif, mais qu'est-ce que tu vois d'autre, toi, comme problématique, justement,
1: je sais même pas si l'ego, on peut dire, c'est une problématique, mais
0: c'est un facteur à prendre en compte, on va dire.
1: Tout à fait. Et du coup, en fait, ce qui est chouette, c'est que chaque fois que je vais accompagner un collectif ou proposer une formation, en fait, les personnes, elles ont déjà plein de pistes pour répondre à ce qu'elles rencontrent. Et par exemple, sur des questions d'ego, est-ce que faut chercher la solution dans avoir davantage d'espace pour se dire les choses, pour se parler, pour exprimer ses propres enjeux, parce que on est animé par des choses parfois différentes, parfois c'est des valeurs aussi différentes qui nous animent, mais pour faire le même projet, mais du coup est-ce qu'on est vraiment d'accord sur la façon de le faire, etc. Donc en fait il y a beaucoup de pistes de solutions qui vont être autour d'arriver à se dire les choses et à accepter et comprendre les visions de chacun chacune, quoi. Et ça, en fait, on peut déjà le faire en formation. Enfin, il y a beaucoup de temps pendant les formations qui sont autour de l'expression, du positionnement de chacun chacune, en fait. Et ça permet d'avoir une vision beaucoup plus complexe d'une situation. Et du coup, le problème qu'on se posait à la base, peut-être c'est pas lui le vrai problème, peut-être que c'est il est ailleurs. Et du coup, moi j'aime cette idée là que en fait un problème, c'est jamais une personne. C'est vraiment, il se passe quelque chose. Voilà. On analyse cette situation. Qu'est-ce qui fait que ça s'est passé? Et qu'est-ce qui fait que le collectif a généré cette situation? En fait, en quoi le collectif est responsable de ce qui s'est passé? Et là, on va arriver à travailler dessus, quoi. On a jamais vraiment une réponse, une bonne réponse. En fait, il y a plein de réponses possibles. Et cet aspect d'expérimentation aussi, moi, ça me plaît beaucoup parce que, de la même façon, il n'y a pas une seule façon de faire collectif, c'est clair. Enfin, et il y a plein de façons de réussir, plein de façons de se planter. Et en fait, on est tous et toutes pleines d'expériences. Et en fait, c'est dans le partage de ces expériences-là qu'on construit un peu une culture en EduPop. On parle souvent de ça, une culture de l'expérience, quoi, voilà, qui va nous permettre d'essayer de nouveaux trucs ou de ne pas reproduire des erreurs parce qu'on sait que là, il ne faut pas aller là. De se mettre des balises un peu.
2: Mmh. Ouais. Ah, c'est intéressant. En fait, c'est vraiment... moi, ça m'évoque un petit peu, tu vois, comme quand tu jardines en permaculture, c'est un petit peu pareil. C'est-à-dire que tu essaies de laisser la place à la spontanéité et au fait d'avoir plein d'espèces différentes qui cohabitent. Mais d'un autre côté, tu balises un peu quand même. C'est justement... Tu peux pas laisser le truc se faire tout seul, en fait. Il faut trouver le juste équilibre entre... je pose justement des règles, une structure, finalement, quand même, basée sur de la connaissance... scientifique. Mais comment je laisse la place aussi à ce qui est vivant à l'instant T et ce qui va se passer et que je maîtrise pas, en fait. Et il me semble qu'avec les collectifs, c'est un petit peu aussi cet équilibre-là qui a trouvé entre ces deux éléments-là, en fait.
1: C'est beau cet aspect-là de se dire que c'est vivant. Enfin, voilà, vraiment,
2: et qu'on travaille avec du vivant, l'air de rien.
1: On maîtrise pas, t'as raison. Enfin, c'est vraiment ça.
2: Mais d'un autre côté, si tu dis c'est du vivant, freestyle, on laisse faire les choses, il y a une dérive qui va s'opérer et on va pas arriver à tenir le projet, l'objectif qu'on avait envie de se fixer aussi. Donc c'est ça qui est un petit peu, je trouve.
1: Carrément. Il y a les questions de spontanéité. J'aime bien ça s'appelle ou d'initiative, c'est-à-dire vraiment, notamment dans une des intentions de l'éducation populaire, c'est de développer le pouvoir d'agir des personnes et de l'ensemble des personnes qui font partie du collectif. Et du coup, c'est de pas mettre de l'entrave à des désirs, à des compétences qui pourraient s'exprimer à tel moment. Et en fait, vraiment, c'est laisser la place à l'initiative, c'est hyper important. Mais comme tu dis, ça se fait pas sans cadre. Et le cadre, c'est pas forcément quelque chose qui va nous contraindre ou nous entraver. Mais au contraire, ça va nous permettre d'agir. Mais ce cadre-là, il faut le poser ensemble. C'est pas des règles qu'on va t'imposer d'en haut, en fait. À nouveau, il y a ce truc de construction ensemble. Qu'est-ce que nous, là, notre groupe, ici et aujourd'hui, comment on va réussir à faire ce qu'on a envie de faire? Qu'est-ce qui va nous permettre de... C'est quoi les conditions qu'on doit se poser? Nous, chacun de ces individus, on est différents, on a besoin de trucs différents. Moi, j'ai besoin de ça, ok. Peut-être qu'on peut se poser ça comme règle. Ouais, ok, on va essayer ça. Ah, puis le cadre, il peut bouger aussi. Mais ouais, tu l'as bien dit, je trouve que c'est vraiment un peu l'alliance des deux, quoi.
2: Et c'est là où tu vois que dans les systèmes vivants, la communication joue un rôle fondamental. Et je pense que toi, dans les collectifs, c'est ce que tu dis aussi. Le fait d'expérimenter et d'apprendre de l'expérience. Et de ne pas répéter, comme tu le disais aussi, une même erreur 15 fois. Quoi. C'est que, ok, on peut être dans la spontanéité, etc. Mais à un moment donné, quand on voit qu'il y a un truc qui ne fonctionne pas, il faut juste en prendre note et avancer en tenant compte de ça.
1: C'est ça la difficulté aussi, parce qu'on peut avoir tendance à se référer à des modèles. Par exemple, la sociocratie ou l'autogestion, c'est ça. Et du coup, peut-être ça ne convient pas tel quel à mon collectif. Peut-être que pour l'instant, on a encore besoin de fonctionner, on va dire, de manière... plus verticale, je sais pas. Et en tout cas, c'est vraiment comment on va faire en sorte que toutes les personnes du collectif exercent leur pouvoir. Et du coup, il n'y a pas de recette, quoi. Et du coup, ça va être en effet de l'expérimentation, mais pas dans le vide. C'est vraiment partir de l'expérience de chaque personne qui fait partie du groupe.
2: Je rebondis là sur ce que tu dis, parce que tu parles un petit peu de cette histoire de leadership. Est-ce qu'il faut quelque part, si je grossis le trait, est-ce qu'il faut qu'on ait quelqu'un qui donne un peu une direction, qui est un peu le chef, entre guillemets, ou est-ce que c'est un truc où personne n'est le chef? Moi, je vois aussi beaucoup ça souvent, c'est qu'on a l'impression que quand on tombe dans l'excès de l'un ou de l'autre, ça va finir par poser des problèmes. Je vois quand même qu'il y a des personnalités qui ont du leadership et d'autres qui en ont peut-être moins, qui ont d'autres qualités. Et du coup, moi, je me dis que là, peut-être qu'une solution, c'est... est-ce que ce n'est pas de reconnaître qu'il y a peut-être des personnalités qui ont quand même du leadership, mais que ça ne leur donne pas au sein du collectif plus de pouvoir que les autres, en fait. Est-ce que tu vois les choses comme ça, toi, en fait ? Toi qui as expérimenté beaucoup...
1: Bah, ça, moi, cette question, elle me passionne vraiment. Et c'est chouette, comme tu l'as présenté. Enfin... faut définir qu'est-ce que c'est le leadership. Enfin, voilà. Est-ce que c'est d'influence? Est-ce que c'est la capacité à emmener un groupe avec soi? Est-ce que c'est donner des ordres et être respecté et du coup
2: prendre
1: les gens appliquer. Ouais, voilà.
2: Garder un cap. Ouais.
1: Et en fait, moi vraiment, je suis en recherche sur. Enfin, c'est une thématique que je trouve trop intéressante parce que je pense que je j'ai un peu cette espèce de réflexe de me dire « Ben non, on n'a pas besoin de chef.
2: » On l'entend beaucoup dans les milieux alternatifs, ça, clairement.
1: Oui, et c'est parfois des intentions très fortes dans les collectifs que je rencontre aussi. Et moi, je crois en ça avec eux, en me disant avec elle et eux, on peut y arriver, à fonctionner, en tout cas, sans une autorité concentrée, en fait. Oui. Quelqu'un qui fait autorité sur les autres, quoi. Donc, c'est vraiment une différence de pouvoir entre les personnes. Et là, du coup, on loupe le coche, quoi. Mais... ça ne veut pas dire qu'on doit nier, en effet, j'aime pas le mot potentiel non plus, mais en fait, les qualités, on va dire, des personnes dans tel collectif. S'il y a une personne qui a vraiment ce truc d'emmener les autres avec elle, ce serait dommage de ne pas exploiter ça, quoi. Mais du coup, c'est exactement ce que tu as dit, c'est dans notre situation, là, est-ce que ça pose problème ?
2: C'est ça.
1: Et du coup, non, ça roule.
2: Et est-ce que la personne, cette personne-là, pense du coup de ce fait-là avoir plus de pouvoir de décision, plus de pouvoir, plus de voix que les autres final, quand il faut vraiment, c'est ça aussi.
1: C'est possible et ça se parle quoi. Enfin voilà, il y a ce truc de le pouvoir, ça nous fait peur et tout. Et des fois, on nomme pas les choses. Mais typiquement, une personne qui aurait fondé une association ou qui aurait été à la base du projet associatif ou du projet du collectif, forcément, elle a plus d'influence que d'autres dans le projet. Potentiellement, on va essayer de diminuer son pouvoir parce qu'on a conscience qu'elle a plus de pouvoir que les autres. Mais du coup, est-ce qu'en faisant ça, on va pas perdre quelque chose? En fait, c'est vraiment en situation qu'on réfléchit à mais qu'est-ce qui pose problème quoi. Et qu'est-ce qu'à la base on avait envie de faire quoi? Est-ce que ça nous empêche de faire ce qu'on a envie de faire? Et si oui, c'est faut le parler quoi. En effet, t'as tel pouvoir sur les autres. Ouais, on commence pas en réunion avant que tu sois arrivé. Il y a plein de phénomènes qui peuvent nous montrer que quelque chose se passe, quoi. Il y a plein de signes, en fait. Les gens les perçoivent à fond, quoi. Enfin, en tout cas, il y a des gens plus ou moins sensibles à tel ou tel signaux. C'est d'avoir des espaces pour les parler et pour les travailler ensemble. Enfin, vraiment, s'il y a cette volonté d'aller vers du mieux ensemble, ça se fait, quoi. C'est trop chouette. Pas de problème, quoi. Ouais.
2: On revient toujours à ça, effectivement, verbaliser les problèmes quand ils se présentent et pas attendre que le truc se gangrène.
1: C'est pas facile. Moi, la première, j'ai vraiment du mal à faire ça. Mais du coup, c'est beaucoup... ça dépend du contexte, en fait. Enfin, voilà, c'est poser les conditions pour que ça puisse se faire, quoi. Vraiment, l'environnement, le contexte, le système est hyper important pour favoriser quelque chose, quoi.
2: Merci. Écoute, on va passer à notre deuxième musique. Du coup, on va faire notre deuxième petite respiration musicale de l'interview.
1: Yes.
2: Alors, est-ce que tu peux nous parler de ton deuxième choix musical ?
1: Oui. Alors, je pensais à ce petit groupe suédois qui s'appelle Happy Heartaches. Ça veut dire... comment on peut dire
2: c'est, ah oui,
1: peine de cœur joyeuse.
2: Peine de cœur joyeuse. Ah, j'adore.
1: C'est encore tout doux.
2: C'est comme la sodage un peu, cette notion de la joie et la peine qui se mélangent. La sodage, c'est brésilienne.
1: Ça, tu vois.
2: C'est un peu cette notion de je suis triste, mais je chante quand même. Enfin, tu vois, l'espèce de mélange de la joie et de la tristesse dans un même
1: d'accord. C'est le concept. Ok, trop bien. Et du coup, donc, sur cette chanson-là, elle s'appelle Worried Girl.
2: Et c'est un style musical qui te parle parce que tu le pratiques.
1: Oui, carrément. C'est un style musical que j'aime beaucoup qui s'appelle le bluegrass. Et c'est de la musique américaine, on va dire populaire et de mélange. Et du coup, il y a des influences un peu celtes avec la musique américaine. Il y a plusieurs instruments et de la polyphonie vocale. Et j'aime beaucoup. C'est de la musique qu'on peut faire avec tout le monde. Et c'est très simple et c'est joyeux, quoi. Voilà.
2: Trop bien. On écoute ça.

0: C'était Happy Heritage de Raw It Girl. J'aime bien. sur Radio Sommière, toujours nous sommes en direct avec Clara et en rediffusion sur Radio Système et Delta FM. Alors nous arrivons à la dernière partie de cette interview, Clara. Est-ce que tu peux simplement peut-être nous parler de... Tu as parlé de l'éducation populaire et des outils de l'éducation populaire. Est-ce que tu aurais quelques exemples vraiment concrets de comment ces outils peuvent aider un collectif dans les problématiques les plus courantes que tu rencontres ?
1: Oui, parce que l'éducation populaire, souvent, on l'associe à des méthodes d'animation. En réalité... ces outils d'animation sont utilisés par ailleurs, par des personnes qui font du coaching par exemple ou
0: dans les écoles peut-être. Ça m'évoque plutôt ça.
1: Est-ce que ce serait utilisé? Peut-être. Il y a une liberté d'utiliser ces outils. En gros, pour dire, c'est pas les outils de l'éducation populaire, mais en fait, on s'en empare souvent en accompagnement ou en formation parce que ça va juste faciliter. Voilà, comme on disait un peu tout à l'heure, ça va créer le contexte pour que les personnes puissent s'exprimer, puissent se raconter, raconter une expérience. Souvent, on va être en alternance, on va avoir des temps en plénière où vraiment il y aura de la discussion peut-être plus libre. On va avoir des temps en petits groupes de récits et puis après on exploite ces récits-là. Et en fait... l'idée, c'est vraiment que le groupe va avancer ensemble progressivement et le fil rouge ainsi que les outils vont permettre un petit peu cette traversée, quoi. C'est vrai que les outils, enfin, c'est difficile d'en parler parce que, un outil, j'en sais rien, on va dire par exemple le photolangage. En fait, on va mettre des petites images. Moi, j'utilise par exemple les cartes du jeu Dixit. Je sais pas si on a le droit, j'en ai marre, mais elles sont vraiment très chouettes. Et du coup, c'est un support à l'expression. Voilà, par exemple, on va poser une question. Comment aujourd'hui tu perçois le collectif? Cette image-là, elle me parle vachement, ok. Pourquoi t'as choisi cette image? J'ai choisi celle-là, parce que là, on voit, un lion, et puis une mare, ça me fait penser à ça, qu'on est en train de traverser. Et du coup, c'est de l'aide à l'expression. Typiquement, tout simplement, cet outil va servir à ça, à ce moment-là. Mais du coup, en tout cas, moi, je vais pas choisir un outil juste parce qu'il fonctionne et que c'est chouette de l'utiliser, que c'est marrant, etc. C'est pourquoi j'utilise cet outil là à cet instant et pour générer quoi. Et du coup, il faut toujours avoir cette vigilance-là de ne pas utiliser l'outil pour l'outil, même si, en effet, ils vont venir apporter quelque chose. Parce que c'est un format d'animation qui est plus horizontal, comme je disais un peu tout à l'heure, ce n'est pas descendant, ce n'est pas la personne qui forme ou qui accompagne, qui va expliquer au groupe comment faire. C'est pas on n'est pas consultant. Vraiment, c'est accompagner la réflexion collective. Et du coup, donc il y a cette question en effet des outils et à quoi ils servent et pourquoi on les utilise à tel moment. Et le côté fil rouge qui va être vachement bouleversé par ce qui se produit dans le groupe. C'est-à-dire que peut-être moi j'ai pensé à un déroulé et en fait en fin de matinée je me dis cet après-midi en fait on va peut-être pas passer par ce chemin-là, on va peut-être faire autre chose. Je vais plutôt proposer telle activité et tel outil. On va plutôt aborder cette thématique, je pense que c'est plus intéressant à ce moment-là. Et du coup, il y a un peu un aller-retour entre qu'est-ce qui se produit dans le groupe, qu'est-ce que moi je perçois en tout cas, parce que ça reste... Quand j'anime seule, en tout cas, il n'y a que mon regard que j'ai, quoi. Mais c'est vrai que quand on est à deux, c'est encore plus riche, quoi. Et du coup, en fonction de ce qui se passe, il faut revoir rapidement par quel chemin on va passer. Et après, si jamais se passe un truc en formation, un accompagnement du style à tel moment ça nous a pas trop parlé c'était pas opérant, c'est un truc à prendre en compte pour la suite. Enfin voilà, pour dire en fait l'erreur les égarements, non fertile, quoi. Ou en tout cas il faut pas prendre ces errements là comme de l'échec. Et que du coup vraiment l'accompagnement c'est quelque chose ça se construit avec les personnes et sur le moment, quoi. Mais du coup en effet c'est super outils d'animation qui permettent de bouger, d'alterner de la lecture ou du débat. Il y a un autre outil qui est connu, c'est le débat mouvant, donc c'est un débat où en fait on va se positionner dans l'espace. Ben voilà, mon positionnement, moi je suis plutôt oui, moi je suis plutôt non, ok, bah de toi tu vas de tel côté pour le oui, tel côté pour le non. Et puis en fait chaque camp, chaque côté va sortir des arguments à l'autre camp pour convaincre l'autre, et si j'arrive à te faire bouger dans tes croyances, bah tu peux te rapprocher de moi. Enfin voilà, il y a tout un truc en fait de faciliter, rendre un peu ludique le processus de réflexion et de production collective.
0: Ouais, mais tu vois, effectivement, ces outils qui mettent le corps en mouvement, au départ, moi, je les voyais comme des outils qui... bon, c'est juste pour éviter que les gens s'endorment et tout. En fait, pas du tout, ça va beaucoup plus loin, selon moi. C'est vraiment que quand le corps fait quelque chose, eh bien, le mental, après, derrière, va suivre plus facilement. Il me semble que ça amène de la plasticité, peut-être...
1: Ouais, carrément. Ouais, ce que tu dis, ça me fait penser à un outil en particulier que moi, j'avais expérimenté en tant que personne formée dans un groupe et qu'ensuite, j'ai utilisé avec des travailleuses sociales. C'était sur la posture d'accompagnement, et du coup c'était se promener à deux et d'expérimenter plusieurs postures. Première posture, je fais pour l'autre. Donc la personne A, elle va se balader, et la personne B qui est à côté d'elle, elle va faire pour l'autre. Il n'y a pas plus de consigne que ça. Ok, comment je fais pour l'autre? Ok, moi, comment j'habite cette posture-là? Ok, premier temps. Deuxième temps, je fais contre l'autre. Troisième temps, je fais avec l'autre. Quatrième temps, je fais sans l'autre. Et en fait, on voit comment chaque personne va incarner cette posture. Mmh. Et vraiment, le fait de se mettre dans cette situation, comme tu dis, par le corps, ça va vachement faire prendre conscience de « Ah ouais, mais là, ma posture dans l'accompagnement, elle est pas satisfaisante. Moi, je fais trop pour, par exemple. » Enfin, souvent, il peut y avoir ce réflexe. Je suis trop dans la protection de l'autre, ou je vais trop lui proposer, la diriger vers des endroits où je sais pas forcément si elle veut aller là. Enfin, et en fait, le fait de l'avoir expérimenté dans le corps, ça crée de la transformation peut-être plus rapide, plus effective, que si on l'avait juste théorisé, quoi.
0: Ouais, tout à fait d'accord. Clara, je voulais aussi qu'on parle en fin d'interview de ce mode de hybride un petit peu de travail que tu as choisi, que je trouve intéressant, puisque tu nous l'as dit en début d'interview, tu as choisi de rejoindre Mine de Talent, qui te donne du coup cette posture qui est un petit peu entre l'entrepreneuriat et le salariat, je dirais, en tout cas qui permet de combiner l'entrepreneuriat d'un côté et puis la notion de collectif. Tu peux nous en dire un peu plus sur...
1: Alors en effet, c'est, on va dire, entre, c'est un modèle d'entreprise, ça s'appelle une coopérative d'activité d'emploi, qui permet à des personnes qui souhaitent porter un projet professionnel, donc monter une activité professionnelle, ça peut être de l'élagage, ça peut être du massage, ça peut être du coaching ou de la formation. Et du coup, voilà, moi, je désire faire ça comme boulot, Et du coup, le fait de rejoindre cette coopérative, en fait, à la fois, tu peux être accompagné par des personnes qui sont salariées, on va dire du salariat classique dans l'entreprise, et qui sont là pour vraiment pas à pas voir avec toi, est-ce que d'expérimenter ton projet, de trouver des clients ou des personnes auprès de qui tu interviens ou tu proposes tes services, de te projeter dans le temps, un petit peu des notions de gestion d'entreprise en fait. Tu restes maître ou maîtresse de ton activité, quoi, mais t'es accompagné. Et donc ça, c'est le côté, on va dire, entrepreneuriat, ou en tout cas portage d'une activité professionnelle. Et ce qui est chouette dans ce modèle d'entreprise, c'est que tu as le statut de salarié, en fait. Donc, tu as une période de test d'activité au bout de laquelle tu peux décider de te salarier avec, on va dire, l'argent que tu as généré en proposant tes services ou tes produits, quoi. Et du coup, d'avoir un statut de salarié, ça permet d'avoir la protection sociale qui va avec le statut de salarié, ce qui n'est pas rien. Et en plus de ça, au bout de 3 ans, on est amené à avoir une autre casquette encore, de celle d'associé. Parce que du coup, le principe de cette entreprise, c'est qu'on est tous et toutes, tous les travailleurs, travailleuses de cette entreprise sont copropriétaires et co-décisionnaires dans la boîte. Donc c'est une SCOP, en fait. C'est le principe des entreprises coopératives. Et du coup, voilà, comme tu dis, il y a ce lien entre mon activité individuelle, je suis autonome, je suis travailleur ou travailleuse autonome. Et en même temps, je suis dans un collectif où il y a d'autres personnes qui sont travailleurs, travailleuses autonomes. Il y a même des personnes qui sont salariées de droit commun. Et en fait, tous et tout ensemble, on fait partie de la même entreprise, une coopérative, où aussi il y a des enjeux de fonctionnement collectif, des enjeux de décision en collectif. Il y a un CA, voilà, moi je fais partie du CSE par exemple dans cette entreprise. Donc en fait, comme n'importe quelle entreprise, on va devoir faire face à la viabilité de l'entreprise, le côté stratégie, le côté social aussi et conditions de travail. Et tu vois, on parlait tout à l'heure de l'épuisement professionnel, par exemple, c'est une problématique qui arrive dans n'importe quelle boîte, quoi. Donc comment, dans la nôtre, on s'en empare et on arrive à trouver ensemble des pistes de solutions, quoi. Et ce modèle d'entreprise est très mouvant. Enfin, moi, c'est ça que j'apprécie beaucoup, c'est qu'il y a ce côté où, en effet, on est dans un statut de scope, donc de fait. Chaque personne qui travaille dans l'entreprise, elle a son mot à dire sur comment ça fonctionne pour elle, quoi. Et à ce côté, il n'y a pas une CAE, une coopérative qui est la même ici ou ailleurs, quoi. Il y en a plein en France. Il y a plein de formes différentes. Il y a plein de façons de fonctionner différentes. Et je trouve qu'elle est très plastique, en fait, cette forme d'entreprise. Donc, hyper intéressant pour de l'expérimentation et pour faire plein d'erreurs et pour essayer ensemble de faire mieux, quoi. Donc, ouais, très chouette. Et donc, c'est Mythe de Talon qui est à Alès, dans le Gard. C'est un endroit très riche d'apprentissage.
0: Trop bien. Un beau collectif, quoi, finalement.
1: Oui, carrément.
0: Merci beaucoup, Clara, pour cet échange.
1: Merci, Claire. Et merci à Radio Souvenir.
0: Ouais, merci à Radio Souvenir de nous accueillir, bien sûr. Et on va se quitter en musique avec un dernier choix de ta part.
1: Yes. Une musique toute douce, c'est du groupe Beyrouth et elle s'appelle Sunday Smile. Voilà, tout en douceur pour terminer.
0: C'est des jolis titres de chansons que tu as choisi.
1: Oui.
0: on se quitte du coup avec Sunday Smile de Beyrouth. Merci à toutes et tous pour votre écoute et à très vite.
2: Encore une fois.

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2: Faustine et Mélissa sont avec nous. Elles représentent le festival du film court d'Aiguevive. L'une est chargée de communication et relations presse et l'autre, Faustine, est responsable bar. Voilà, ce qui est peut-être une chose la plus difficile, mais la plus agréable en tout cas pour le public. Bonjour mesdames.
3: Bonjour.
2: Alors, qui peut me parler, peut-être donc Mélissa, chargée de com et relations sur ce festival du film court d'Aiguevive. Parlez-moi un peu de ce festival pour les personnes qui ne connaîtraient pas, même si, voilà, sur Radio Système quand même, on en parle tous les ans. Parlez-moi un peu de ce festival.
3: Le festival du film court d'Aiguevive, le principe c'est de venir voir en plein air, donc dans les arènes du village d'Aiguevive, une projection de courts-métrages. Donc à la base, les courts-métrages c'était des courts-métrages tournés en Camargue dans les années 90. Et aujourd'hui, bah, c'est des courts-métrages qu'on a sur un thème précis. Donc cette année, le thème c'est « Ça roule ma poule ». Donc c'est un thème qui offre un peu un éventail de possibilités avec une sélection de films qui nous a beaucoup séduits.
2: Alors, ça roule ma poule, ça... Alors, pourquoi vous avez choisi ça, ce nom ou...
3: C'était par rapport à une phrase qu'un bénévole a fait et par rapport à plusieurs films qui avaient été vus parce qu'on sélectionne des films par rapport aux années précédentes, ce qu'on a un peu vu comme film. Et après, ils choisissent une section de films. Après, ils essayent de trouver un peu un thème. Et par rapport à une phrase qu'avait fait un bénévole, ouais, le thème est apparu comme ça.
2: Ça roule ma poule, d'accord.
3: Et vous verrez, si vous venez, vous comprendrez pourquoi.
2: On comprend pourquoi, alors par exemple
3: Vous avez une alternance en fait, de films fictifs et réels, et il y en a pour tous les âges, et il y a tous les styles de films. Donc alors, vous pouvez venir en famille.
2: On précise aussi ce qu'est un film court. Un film court, c'est combien?
3: C'est entre
2: 10 minutes, 5, 3.
3: C'est entre 1 et 20 minutes à peu près.
2: Voilà, 1 et 20 minutes. Voilà. À peu près. Voilà, on avait couvert le festival d'Aiguemorte cet hiver avec nos amis de Delta FM. C'est vrai que c'est très agréable le film court.
3: Ouais, c'est vrai. Puis en plus,
2: c'est une autre forme.
3: Ils peuvent voir plusieurs films différents. Et c'est vrai que c'est que des styles différents. Et en plus, on peut voir un peu des styles dessins animés comme des films récents ou même très vieux aussi. On a des films des années 60 comme des films qui sont sortis en 2023 ou 2025, ouais, par exemple.
2: J'adore le film court parce que voilà, on n'est pas obligé de se concentrer pendant une heure et demie. On fait 10 minutes, puis après, on attend que l'autre revienne. Et il y a une espèce de rythme. Hein, qui est intéressant pour les personnes qui, qui ont du mal à rester en place, par exemple.
3: Oui, en plus, il y a une entracte.
2: Il y a une entracte. Alors justement, voilà. Quand même, au-delà du fait de visionner des films, il y a quand même toute une ambiance. Et c'est là que peut-être je me tourne vers la collègue Faustine, votre collègue Faustine, qui est responsable restauration, bar, tout autour donc, de ce festival. Il y a quand même la convivialité aussi, qui est là et qui fait aussi le succès du festival. Dans les arènes, des tables, parlez-moi un peu du décor.
4: Oui, tout à fait, on a la chance d'avoir un lieu assez unique. Et cette année, on se retrouve donc ce week-end, les 24 et 25 juillet, dans les arènes du village.
2: Là, c'est là, hein, c'est ce week-end.
4: C'est ce week-end, voilà. Et du coup, les arènes seront transformées et décorées dans le cadre du festival pour offrir une expérience festivalier unique et chaleureuse.
2: Voilà, unique et chaleureuse. Et donc, bah alors, qu'est-ce que vous proposez? On prend la place, mais automatiquement, est-ce qu'il y a une boisson? Est-ce qu'on est obligé de manger, de prendre la restauration? Comment ça se passe?
4: Alors, vous n'êtes pas obligé de... Oui, vous n'êtes pas obligé de manger, mais vous pouvez manger. Il y a des tapas, du plat chaud et il y a le bar aussi, donc vous pouvez boire un coup et manger. À l'entrée, vous allez avoir la possibilité de déguster un petit cocktail de bienvenue, sans alcool, je précise, mais du coup avec le verre offert.
2: Très bien.
4: Pour commencer.
2: Voilà, autre chose sur la partie convivialité?
3: Nous, dans la partie convivialité, déjà, du côté des bénévoles, tous nos produits sont, par exemple, les tapas, on fait tout nous-mêmes, tout est maison, on achète tout local, on a même des fruits bio aussi, et on est vraiment sur la partie, on essaye vraiment d'accentuer la partie éco-responsabilité sur la partie recyclage, mais aussi sur les produits qu'on utilise. On a un cuisinier bénévole, Kevin, qui nous fait des super plats qui sont très appréciés chaque année, et nous, après, le reste des bénévoles, on s'occupe du reste pour les tapas, par exemple.
4: À noter qu'un groupe de musique sera présent pour assurer une ambiance musicale, c'est le groupe Jukebal. Il est composé de 3 musiciens donc, qui assureront une ambiance chantante et dansante.
2: Voilà, tout commence donc de soirée.
3: De soirée.
2: Ouais,
3: et
2: tout commence à 20h.
3: À 20h, on ouvre les arènes et la projection se fait à 21h45 à la tombée de la nuit. Voilà. Et chaque soir, c'est des films différents. Donc, si, par exemple, le premier soir, vous avez 9 films. Un film qui est choisi à l'applaudimètre et qui repassera le samedi soir avec les 9 autres. Donc, vous avez un film de plus le samedi soir. Après, moi, je vous conseille de prendre le pass de soir, hein, comme ça, vous voyez tout.
2: Voilà, c'est aux arènes d'Aigues-Vives. Je le rappelle, si vous rejoignez cette interview, Festival du film court d'Aigues-Vives, une vingtaine de films sur 2 soirées, avec convivialité, avec un bar, avec la possibilité de manger des tapas. Quels sont les tarifs, par exemple, de tout ça, Faustine?
4: Alors, côté tarifs, le pass un soir est à 15 euros. Le pass de soirée est à 25 euros et on a un tarif jeune 12,25. La soirée est à 10 euros et les 2 soirées sont à 16 euros. Et c'est gratuit pour les moins de 12 ans.
2: Voilà. Donc franchement, si vous voulez passer une superbe soirée à la fraîche, parce que je pense qu'il va faire meilleur que d'habitude, un peu moins chaud, je vais dire, on est moins canicule ce week-end. Ils annoncent des orages, peut-être. Pour le samedi, non?
4: Peut-être le samedi.
2: Peut-être, mais peut-être pas.
4: Peut-être.
2: Mais en tout cas, s'il y a des orages, en tout cas, ce sera la journée, peut-être que le soir, vous pourrez donc venir aux arènes d'Aigues-Vives pour Ça roule dans les arènes. C'est la thématique de ce 28e édition du festival donc, du film court d'Aigues-Vives. Est-ce que vous avez quelque chose à rajouter? Mesdames.
3: Si vous voulez toujours prendre vos places, la billetterie est en ligne sur le site www.ciné-aiguevive.fr.
2: Très bien, merci en tout
3: voilà.
2: cas. Et bon festival. Peut-être vous voulez rajouter quelque chose, non?
4: Oui, c'était pour revenir
2: côté
4: bar, il y a de la nouveauté cette année.
2: Ah.
4: On change de brasserie, on passe à la brasserie Zoubrou de Montpellier. On passe au vin de la cave coopérative de Quissac et on se fournit en sirop artisanaux qui viennent de Metz. Donc on essaie vraiment de faire des produits toujours locaux, toujours au maximum artisanaux, et toujours dans le même esprit.
3: On a arrêté les sodas. On a arrêté les sodas aussi pour la partie éco-responsable aussi. Beaucoup de déchets, donc voilà.
2: Très bien. Au verre, donc.
4: C'est ça. Au gobelet.
2: Au gobelet, comme dans tous les festivals. D'ailleurs, aujourd'hui, hein, où il n'y a que des gobelets qu'on ramène parce qu'on les paye. Donc, on peut les ramener aussi. Merci.
4: Vous ne les payez pas, les gobelets. On n'aura pas de consigne sur les verres cette année.
2: Il n'y aura pas de consigne sur les verres. On les garde, alors.
4: Vous pouvez les garder.
2: Ah ben, on les garde.
4: Évidemment. Vous pouvez repartir avec le gobelet floqué du festival avec un joli logo, des jolies couleurs.
2: Et voilà, bon, tout ça, c'est le vendredi et samedi 25 juillet à Aigues-Vives, le festival du film d'Aigues-Vives. Bon courage en tout cas pour l'organisation, parce que je sais que c'est maintenant hein, le coup de bourre.
4: On est en plein dedans.
2: Ouais. Voilà, vous êtes en plein dedans, c'est maintenant le coup de bourre. Donc allez Aigues-Vives vraiment ce week-end, si vous aimez le court-métrage, les films courts, et puis aussi vous restaurer. Merci mesdames.
3: Merci.
4: Merci.
2: Et bon courage.
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0: Inde, les étudiants demandaient la démission du ministre de l'Éducation. Au bout de 6 jours de contestation, ils viennent de l'obtenir. Notre correspondant Abdoulaye Rally est avec nous dès le début de ce journal. Plus de 170 000 personnes ont dû fuir leur domicile. En Espagne comme en France, les méga-feux progressent toujours. Pire incendie de l'histoire de la région de Madrid. La priorité est de sauver des vies, dit le Premier ministre espagnol. Donald Trump essaye toujours de sortir de l'enlisement en Iran. Il prolonge le conflit, mais peine à trouver une issue, alors qu'un nouveau front s'embrase entre l'Arabie saoudite et les Houthis du Yémen. Les étudiants ont donc eu gain de cause en Inde. Le ministre de l'Éducation vient d'annoncer sa démission. C'est ce qu'il demandait depuis une semaine, dénonçant des fraudes lors des examens universitaires. Abdoulaye Rally, vous êtes en direct de New Delhi. Abdoulaye, c'est une victoire majeure remportée par les jeunes indiens et notamment par ce surprenant mouvement des cafards.
1: Oui, c'est un basculement qui s'explique par la puissance en ce moment de la rue indienne qui a fait plier un pouvoir réputé intouchable. L'initiative vient de ce parti, le Parti des Cafards, un mouvement parodique né sur les réseaux sociaux en mai dernier. Fondé par un jeune de 30 ans, ce collectif de la génération Z a pris une ampleur nationale phénoménale en ce moment, ici, et depuis sa première manifestation, le 6 juin dernier, à New Delhi, suite aux fuites concours de médecine. Aujourd'hui, ce mouvement fait tomber un puissant ministre du BJP. Le leader de l'opposition, Rahul Gandhi, salue une mobilisation exceptionnelle de la jeunesse indienne et concentre désormais ses tirs sur Narendra Modi, dont tout le monde attend la réaction. De son côté, le Cockroach Janata Party, donc le parti des cafards, savoure sa victoire, mais maintient la pression. Le mouvement refuse de lever le camp et réclame des excuses nationales désormais du Premier ministre indien Narendra Modi aux étudiants blessés durant les manifs.
0: Abdoulaye Rally en direct de New Delhi. Sur le front des incendies à présent, Madrid est cernée par les feux. L'odeur de brûlé est parvenue jusqu'aux rues du centre-ville de la capitale espagnole. La situation se dégrade encore avec des vents irréguliers qui changent de direction. Plus de 60 000 personnes ont dû rester confinées chez elles ou ont fui. Parmi elles, Maria, qui a dû quitter son domicile à Colmenar del Arroyo, une ville à l'ouest de Madrid. Écoutez son témoignage.
2: Je n'ai même pas eu le temps de réagir. J'avais travaillé de nuit, donc je dormais le matin. Je n'ai même pas emmené les enfants au centre de loisirs parce qu'il y avait déjà beaucoup de fumée et des braises tombaient de partout. Et puis d'un seul coup, mon téléphone s'est mis à sonner très fort. C'était l'ordre d'évacuation. Nous n'avons pas eu le temps de prendre quoi que ce soit. Nous avons juste pris notre petit chat et nos deux cochons d'Inde. J'ai dit aux enfants de préparer rapidement quelques affaires dans leur sac à dos et c'est tout.
0: Propos recueillis par Juan Gascon, le correspondant de la rédaction en langue espagnole de RFI en Espagne. Les autorités ont décrété l'état d'urgence pour tenter de faire face à ce qui est déjà le pire incendie de l'histoire de la région. L'objectif des pompiers est d'empêcher la fusion des brasiers de la capitale avec ceux de la province limitrophe de Castille et León, qui ont déjà ravagé 25 000 hectares en 2 jours, dévastant une campagne desséchée. Le Premier ministre espagnol participe à une réunion d'urgence dans un village au cœur de la région sinistrée. Pedro Sanchez prévient que les incendies sont loin d'être maîtrisés, même s'il existe une fenêtre d'opportunité ce week-end.
3: Si quisiera trasladarle a los vecinos y vecinas de las zonas afectadas que nuestra prioridad.
4: Je tiens à assurer les habitants des zones touchées que notre priorité absolue, nos pensées et notre objectif sont de sauver leur vie, d'assurer leur sécurité et la protection des zones habitées, et enfin la lutte contre les incendies. Les prochaines heures s'annoncent difficiles, notamment en raison de la baisse des températures. Nous ignorons cependant l'évolution et l'intensité des vents, ainsi que la possibilité d'orages secs liés à ces incendies. Ce qui est certain en revanche, c'est que nous disposons d'une opportunité ce week-end pour combattre les incendies, et c'est à cela que nous consacrerons une part importante de nos ressources.
3: Que vamos a dedicar y a destinar una buena parte de nuestros recursos.
0: Et le Premier ministre espagnol Pedro Sanchez de l'autre côté de la frontière. En France, plus de 140 000 personnes ont dû quitter leur domicile dans la région du Sud-Ouest. Le Premier ministre a demandé aux armées de déployer dès aujourd'hui un avion de transport militaire A400M, un appareil qui peut être équipé d'un kit de largage permettant de déverser 20 000 tonnes de produits retardants pour

0: tenté de contenir les feux. Plusieurs communes sont en cours d'évacuation près de Bordeaux. L'attrait touristique presqu'île française du Cap Ferret est désormais totalement vidé de ses résidents. Les flammes ont parcouru plus de 22 000 hectares, soit le double de la superficie de Paris. 2026 bat déjà le record de surface brûlée en France, établi il y a 4 ans. Pour la première fois en 2 semaines, l'armée américaine n'a pas annoncé de frappe contre l'Iran la nuit dernière. Pourtant, face à l'enlisement du conflit, Donald Trump envisage de renforcer encore son offensive, tandis que Téhéran continue de frapper les installations américaines dans la région. 5 mois après le début d'un conflit qui ne devait durer que quelques jours, les États-Unis cherchent une issue, Guilhem Delteille.
1: Si mettre fin au programme nucléaire iranien était l'objectif affiché des États-Unis en entrant en guerre le 28 février dernier, l'administration Trump a désormais une nouvelle priorité, rouvrir le détroit d'Ormuz, pourtant ouvert avant le début de la guerre. Agnès Levallois est la présidente de l'IREMO, l'Institut de Recherche et d'Études Méditerranée Moyen-Orient.
2: Ce qui est frappant dans cette séquence, c'est qu'en fait les Américains ont donné une arme aux Iraniens, qui est l'arme du détroit d'Ormuz, et que finalement, aujourd'hui, pour les Iraniens, cette arme paraît beaucoup plus efficace que ne pouvait l'être la question du nucléaire, et que Trump semble un peu pris dans le piège de ce qu'il a provoqué.
1: Un piège d'autant plus compliqué pour le président états-unien que l'accord du mois de juin a été froidement accueilli à Washington. Agnès Levallois.
2: Les critiques ont été très fortes à l'égard de cet accord de Trump, estimant qu'il avait beaucoup trop lâché aux Iraniens. Du coup, les Américains entendent reprendre la main pour montrer qu'ils ne sont pas faibles et que c'est la première puissance au monde.
1: Mais prolonger le conflit a aussi un coût, celui des opérations, celui du nombre de soldats tués et un impact sur l'économie mondiale et donc aussi états-unienne. La question pour Donald Trump est de savoir combien de temps il pourra tenir ce rapport de force.
0: Et ce conflit s'enlise tandis qu'un nouveau front est en train de s'embraser de l'autre côté de la péninsule arabique, entre l'Arabie Saoudite et les rebelles yéménites Houthis qui bloquent la navigation en mer Rouge et dans le golfe d'Aden. Ses alliés de Téhéran ont revendiqué une attaque de missiles contre la ville saoudienne de Jazan après une frappe de Riyad sur la ville yéménite d'Odeida. Secouristes et proches des victimes ont arrêté le travail de recherche hier au Venezuela pour observer une minute de silence, un mois jour pour jour après le double séisme qui a fait plus de 5500 morts. Plus de 20 000 personnes vivent toujours dans des refuges, des conditions très précaires pour des sinistrés qui ont parfois tout perdu. Le reportage d'Alice Campagnol.
3: Sur le port de La Guaira, en face de leurs immeubles au bord de l'effondrement, les habitants ont monté un camp de fortune et c'est l'heure du déjeuner pour les plus jeunes.
4: Je cuisine pour 3 tantes, je veux dire pour 3 familles. Comme ça, on mutualise les coûts.
3: Ils sont 137 à vivre ici, sans aide du gouvernement. Tout ce que les sinistrés ont reçu vient de particuliers ou d'ONG, comme l'explique Osmel.
5: On est installé ici depuis le jour du tremblement de terre. Mais attention, on n'a pas toujours été aussi bien installé. Au début, avec la pluie, c'était vraiment le chaos. Et puis, il y a les Américains qui sont venus. Aucun d'entre eux ne parlait espagnol. Ils ont pris des mesures et le lendemain, ils ont installé ces grandes tentes.
3: Plus d'une centaine de camps sont éparpillés sur tout le territoire, certains organisés par les autorités et d'autres improvisés, comme celui-ci. Mais ici, les habitants ne quitteraient les lieux pour rien au monde, comme l'explique Boris, père de 3 enfants.
6: Le peu de choses qui me reste là-bas est dans mon appartement. Je mets où tout ça? C'est pour ça que je vais nulle part. Déjà, je n'ai plus de maison. Le peu qui me reste, je vais me le faire voler.
3: Un mois après le tremblement de terre, les sinistrés attendent des réponses de leurs dirigeants. Quand et où seront-ils relogés? Alice Campagnol, Caracas, RFI.
0: Un mot du Tour de France cycliste pour finir. Au lendemain d'une première ascension, les coureurs s'apprêtent à grimper à nouveau l'Alpe d'Huez. C'est l'avant-dernière étape du Tour avant l'arrivée à Paris et ce sera demain. Voilà, c'est la fin de ce journal. Merci de l'avoir suivi. Tout de suite, écho d'ici, écho d'ailleurs sur RFI.

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2: Retour sur Radio Système, c'était les informations délivrées par notre partenaire Radio France Internationale. On continue nos programmes.

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1: Bienvenue dans Portrait d'entrepreneur, la série où l'on plonge au cœur des savoir-faire qui font vivre notre économie locale. Dans cet épisode, nous faisons la rencontre de Jean-Baptiste Villeport, président et directeur général de la société Optimum Protection depuis sa création en 2013. Lors de cette rencontre, Monsieur Villeport nous a donné une courte leçon en secourisme, contenant les lois en vigueur, les explications et une mise en situation.
2: Même si vous n'avez eu aucune formation, parce qu'en fait c'est très simple. Il faut savoir que dès l'instant où vous mettez un défibrillateur, vous n'êtes plus le responsable juridique. C'est lui le responsable juridique. Dedans, il enregistre tout. Il a un électrocardiogramme, il a une boîte noire. Et donc c'est lui qui prend les décisions. Vous aurez beau appuyer sur le bouton choc, il n'enverra pas de choc. Vous avez aussi...
1: Mis à part cet instant éducatif, Monsieur Villeport nous a parlé de son parcours.
3: Créé la société Optimum Protection en 2013. Je suis dans les défibrillateurs depuis 17 ans et donc je m'occupe de tout ce qui est vente, location, maintenance et formation défibrillateurs auprès des entreprises et des administrations.
1: Qu'est-ce qui vous a donné l'envie de vous lancer dans l'aventure de l'entrepreneuriat ?
3: Alors en fait, c'est deux éléments déclencheurs. J'ai mon papa qui a eu un gros souci cardiaque et j'avais fait une formation Croix-Rouge lors de vacances où il m'avait expliqué comment me servir d'un défibrillateur et comment faire un massage cardiaque. Donc ça a été un électrochoc en me disant ça peut arriver à tout le monde, parce que ça arrive à mon père. Et puis après, j'avais toujours depuis que je suis petit l'envie d'entreprendre. Donc je me suis dit pourquoi pas faire une entreprise qui soit utile. En même temps, allier ça avec le côté entrepreneurial. Quoi.
1: Est-ce qu'il y a un grand moment précis, rencontre, événement, qui a changé votre trajectoire et vous a conduit à créer cette entreprise-là, donc Optimum Protection ?
3: Alors oui, je travaillais au départ en tant que salarié pour une entreprise qui vendait des défibrillateurs. Et le côté vente sans conseil, sans formation... fait que j'ai dit moi c'est pas ce que je veux faire. Moi je veux que les défibrillateurs ça soit pas dans un objectif d'en vendre, mais dans un objectif que les gens sachent s'en servir et que ça sauve des vies. Et donc c'est ça qui a fait que j'ai pris un tournant en disant je vais passer du salariat à l'entrepreneuriat parce que je vais pouvoir faire comme je veux en voulant être utile et le défibrillateur c'est juste la conséquence, c'est vendre le défibrillateur pour que les gens puissent sauver une vie, pas juste de vendre pour empiler des chiffres. C'est ça qui a été un élément déclencheur en disant c'est comme ça que j'ai c'est la vision que j'ai et je vais le faire comme ça.
1: Si vous deviez présenter votre entreprise à quelqu'un qui n'en a jamais entendu parler, qu'est-ce que vous lui diriez ?
3: Alors je lui dirais que aujourd'hui, il y a 80 000 arrêts cardiaques en France chaque année. C'est la première cause de mortalité. Qu'il a une chance, il a trois fois plus de chances de se servir d'un défibrillateur, d'un extincteur dans sa vie. Que l'arrêt cardiaque, s'il parle avec ses proches, il connaît au moins quelqu'un dans son entourage qui en a eu un. Donc c'est un vrai problème, c'est la maladie du 21e siècle, on va dire. On sait soigner énormément de choses. Aujourd'hui, le cœur reste un peu à part. Donc c'est quelque chose qui peut arriver. Et c'est à la portée de tous d'avoir aujourd'hui un défibrillateur et de savoir s'en servir parce que c'est pas compliqué. Et donc c'est utile. Et puis on est bien content d'en avoir un au moment où ça arrive. C'est comme une assurance entre guillemets. On espère s'équiper, mais jamais en avoir besoin. Mais au moins si on en a besoin, on est équipé.
1: Alors une petite précision, votre entreprise ce n'est pas juste fournir du matériel médical comme des défibrillateurs.
3: Alors moi, je suis formateur SST, je pourrais faire des formations, mais je me suis consacré que aux défibrillateurs. Donc je les vends, je les loue, je les maintiens, que ce soit les défibrillateurs que je vende ou je récupère des contrats d'entretien. Puisqu'en fait, aujourd'hui, il y a beaucoup de sociétés qui vendent le défibrillateur, mais la partie entretien, soit ne les intéresse pas, soit ils n'ont pas les compétences pour le faire, puisque c'est là où le cadre juridique est un peu plus compliqué. C'est-à-dire que un dispositif médical comme le défibrillateur, c'est bien de s'équiper. Mais ce qui compte, c'est surtout de l'entretenir, puisqu'il faut qu'il fonctionne le jour où on en a besoin.
1: Quel a été le plus grand obstacle que vous avez dû surmonter depuis le lancement de cette entreprise ?
3: Alors, un des grands obstacles que j'ai eu, c'est le Covid, puisque mon activité n'était pas considérée comme essentielle, donc ça a posé des soucis en termes de prospection pour trouver des nouveaux clients durant cette période, mais également en termes de maintien des défibrillateurs avec les restrictions de circulation. C'est des matériels qui ont besoin d'être visités. Alors nous, on les visite, chaque défibrillateur est vu 2 fois dans l'année, donc ça a posé des soucis à ce niveau-là avec les contraintes de déplacement qu'on a eues. Sinon, après, j'ai pas eu d'obstacles majeurs. C'est une entreprise qui se développe régulièrement. Alors, les lois sont en notre faveur puisque ça devient obligatoire un petit peu partout au fur et à mesure des années. Par le Covid, non, j'ai pas eu de soucis particuliers.
1: On a parlé de défis, maintenant les succès. Bon, parmi les succès que vous avez eus, duquel êtes-vous le plus fier ?
3: Alors, j'ai du mal à départager puisqu'il y en a deux. Il y en a un qui est d'un point de vue humain, c'est-à-dire que lorsque j'ai vendu un défibrillateur dans une société, donc je fais une formation auprès du personnel, j'ai une dame qui me disait que ça faisait pas mal d'années qu'elle faisait ces formations-là, qu'elle n'arrivait jamais à masser correctement. Donc on a passé un peu plus de temps et on a réussi à lui faire masser. Et chose qui a été intéressante, c'est que cette dame-là, 3 mois après la formation, a été amenée à faire le massage cardiaque sur une victime. Elle l'a sauvée et est devenue pompier volontaire depuis. Donc voilà, c'est la meilleure récompense puisque moi je fais ce métier pour apprendre aux gens à sauver des gens et faire naître une vocation comme ça, c'est un super succès pour moi. Et puis après j'ai un succès qui est plus commercial, c'est que quand je me suis lancé, j'ai voulu travailler avec des grosses sociétés qui m'ont dit non, tant que vous n'avez pas 3 ans d'existence, on peut pas travailler avec vous. Donc j'aurais dit c'est pas comme ça que ça va m'aider à passer le cap des 3 ans. Et puis il s'avère que cette société là au bout des 3 ans de ma société, je suis allé la revoir et puis le monsieur m'a dit écoutez, comme je m'y étais engagé, je vais vous faire travailler. Et aujourd'hui c'est un de mes plus gros clients nationaux, c'est une entreprise très connue. Et donc ça c'est un succès parce que c'était une histoire de confiance entre lui et moi. Et puis, ça fait plaisir de voir qu'il y a des sociétés qui nous donnent notre chance.
1: Après ces succès retentissants et les problèmes exceptionnels partagés par bon nombre durant la crise sanitaire, le président d'Optimum Protection nous parle d'imprévus plus réguliers et de sa manière de les gérer.
3: On est sur du matériel qui est matériel médical qui, pour les termes techniques, est des dispositifs de classe 3. Donc, c'est-à-dire que comme la vie est en jeu, on a pas mal de contraintes. Aujourd'hui, on a des problématiques par rapport à des fournisseurs, puisque c'est des matériels où il y a des rappels constructeurs, comme aujourd'hui, par exemple, les airbags Takata pour les Peugeot. Et nous, on a des rappels sur certains défibrillateurs. Et les fournisseurs ne jouent pas forcément le jeu pour nous remplacer ça en temps et en heure. Donc, on doit s'adapter. Alors, ça nécessite du stock sur des pièces, ça nécessite d'avoir des défibrillateurs de remplacement. Et donc, il y a toute cette gestion logistique qui n'est pas la partie préférée de mon métier, mais avec laquelle il faut faire, puisque le but du défibrillateur, c'est qu'il fonctionne au moment où on a besoin. Donc, quand il y a un rappel, on ne peut pas se permettre d'avoir des délais trop importants. Donc, on jongle avec des matériels qu'on prête le temps que le fournisseur nous envoie les pièces à remplacer, les choses comme ça. Voilà, donc c'est une petite charge mentale à ce niveau-là. Et malheureusement, ça arrive souvent, puisque en moyenne, sur les 17 marques présentes en Europe de défibrillateurs, il y en a la moitié qui ont un rappel chaque année. C'est pas toujours les mêmes, mais ça tourne. Voilà.
1: Où est-ce que vous voyez cette entreprise dans 5 ans ?
3: Alors, cette entreprise, moi, je travaille avec ma femme, qui est sur le côté plutôt administratif. Je voudrais la garder à une taille humaine. Mon but, c'est pas de me développer à tout prix, c'est de garder un certain contact avec mes clients, d'avoir des clients fidèles, de leur apporter toujours un service important. Moi, ce que j'aime, c'est que je les connais tous, c'est moi qui ai fait toutes les formations auprès de ces clients-là. Donc, c'est de garder ça à une échelle raisonnable. Et après, plus peut-être me spécialiser sur apporter des formations. Par exemple, aujourd'hui, j'ai des organismes avec des enfants handicapés, puisqu'ils ont souvent, lorsqu'il y a de la trisomie, ils ont des problèmes cardiaques. C'est de faire des formations à destination de ce public-là, c'est-à-dire de former ces jeunes enfants Parce qu'ils peuvent être amenés aussi à utiliser un défibrillateur, c'est de faire des formations auprès des jeunes, puisqu'ils ont beaucoup moins de barrières psychologiques, et puis c'est eux qui seront en capacité demain de prodiguer les premiers secours. C'est plus ce côté, essayer de mettre ma pierre à l'édifice pour qu'il y ait un maximum de gens qui puissent sauver une personne en arrêt cardiaque sans attendre les secours.
2: Et elle va faire ce genre de choses. Voilà, ça peut faire du bruit. C'est pas Robert qui est en train de nous faire une blague, c'est qu'il est en train de fibriller. Il bug. C'est là qu'il faut intervenir, il faut lui mettre le défibrillateur le plus tôt possible. D'accord ? Donc ça arrive dans 40% des cas. Donc si vous avez le moindre doute, vous mettez le défibrillateur.
1: Après votre entreprise, on va s'élargir à votre secteur d'activité. Qu'est-ce que vous pensez sont les défis qui vous semblent cruciaux dans ce secteur dans l'avenir ?
3: Alors, aujourd'hui, c'est un marché qui n'est pas encore assez normé, puisque, j'ai envie de dire, entre guillemets, presque n'importe qui peut créer un défibrillateur. C'est en train de se normer, puisque se rendre compte qu'il y a des défibrillateurs qui ont des taux de survie pas très bons, qui n'ont pas des technologies nées récemment. Donc, tout ça, ça va se normer. À terme, le but, ça sera que les défibrillateurs soient faits par des sociétés qui aient une activité en cardiologie pour prendre en compte les derniers progrès, que la détection de pacemaker, qu'il y ait des défibrillateurs qui s'adaptent. Donc, c'est un marché qui va se réguler. Il va y avoir pas mal de marques qui vont passer à la trappe. Ça va permettre d'augmenter les taux de survie, et puis ça va aussi permettre de faire le tri, puisque aujourd'hui il y a des défibrillateurs qui soi-disant s'auto-contrôlent, alors qu'un défibrillateur il faut une visite avec une vérification sur site pour s'assurer qu'il fonctionne, parce que le défibrillateur, c'est ce que je dis, on n'a pas le droit à l'erreur. Le jour où on en a besoin, c'est pas là où il faut se rendre compte qu'il y a une pièce qui est défectueuse. Donc ça va se normer. Moi, c'est plutôt quelque chose que j'apprécie parce que ça va faire le tri avec tous ceux qui vendent des défibrillateurs mais sans en avoir les compétences et qui ne veulent pas assurer une vraie maintenance. Je vois les choses d'un bon point. Le fait de faire du tri, ça va aussi permettre de recentrer le marché sur des acteurs qui sont compétents et qui sont spécialisés là-dedans.
1: Pour finir, M. Villeport donne un conseil à qui voudrait se lancer dans l'entrepreneuriat, notamment dans son domaine, avant de nous donner un moyen de le contacter.
3: Le conseil que je lui donnerais, c'est déjà de se former, puisque ce n'est pas un métier où il faut être commercial, puisque un défibrillateur, la société elle en a besoin ou elle n'en a pas besoin, on ne va pas la convaincre d'en avoir un s'il n'en a pas besoin. Mais c'est plus le côté formation. Moi, ce qui m'apporte des clients aujourd'hui, c'est les formations que je vais faire. Alors des fois je les fais bénévolement, je fais des interventions. Les gens ont besoin de savoir s'en servir pour s'équiper. Donc les gens, une fois qu'on les a formés, qu'ils ont vu l'intérêt d'avoir un défibrillateur, c'est ça qui va déclencher l'achat. L'autre chose, c'est que c'est un métier où il faut quand même être passionné, puisque les lois évoluent très vite, il faut se tenir au courant des lois. Il faut aussi avoir l'envie de sauver les gens, de faire avancer les choses, puisqu'on traite avec de l'humain, on traite avec des problématiques. Moi j'ai des gens qui, quand j'arrive en formation, me disent mais non, je veux pas le faire parce que j'ai eu un décès d'un arrêt cardiaque dernièrement dans ma famille. Donc il faut traiter cet aspect psychologique là. Et puis leur expliquer que mais s'ils font pas la formation, demain ils en seront au même point si de nouveau ça arrive. Donc il y a cet aspect-là, aimer l'humain et vouloir lui apporter quelque chose qui pourra peut-être lui servir dans la vie pour sauver une personne.
1: Des moyens pour vous contacter pour vos formations ou pour acheter un défibrillateur ?
3: Alors oui, nous on a un site internet, optimumprotection.fr. Où il y a toutes nos coordonnées, on peut établir des devis. On est en train également de faire des vidéos avec des petits formats pour expliquer les choses importantes, parce qu'en fait, l'utilisation d'un défibrillateur, il y a beaucoup de barrières psychologiques. Donc c'est de faire sauter ces barrières-là. On fait une formation lorsqu'on équipe d'un défibrillateur, ce qui est la partie essentielle, puisque le défibrillateur va pas tout faire. Faut faire beaucoup de choses avant la pose du défibrillateur et après. Donc c'est ça qui va être impactant. Parce qu'acheter un défibrillateur pour acheter un défibrillateur, aujourd'hui on en trouve sur internet, mais il n'y a pas trop d'intérêt, et de toute façon on voit que les taux de survie des gens qui ne sont pas formés sont ridicules. Ces formations-là, donc c'est des vraies formations d'un format au moins de 2h30, où on fait passer toutes les personnes qui assistent à la formation sur un cas pratique. Ils vont pratiquer le massage cardiaque, ils vont poser un défibrillateur, puisque c'est le meilleur moyen de retenir.
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0: Retour sur Radio Système, c'était les informations délivrées par notre partenaire Radio France Internationale. On continue nos programmes.
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1: Tout cet été, on vous emmène au phare de l'Espiguette, au Gros-du-Roi, avec sa responsable Florinesco.
2: Bonjour. On s'intéresse ensemble voilà, à différentes thématiques de ce joli coin de nature et de patrimoine, patrimoine naturel et patrimoine bâti. Et on commence par parler ensemble du Conservatoire du Littoral, puisque si ce site est aussi préservé, c'est grâce au Conservatoire du Littoral.
3: Oui, exactement. Donc le phare de l'Espiguette et le site autour est fait partie du Conservatoire du Littoral, c'est-à-dire que le Conservatoire du Littoral est affectataire du phare. Affectataire, ça veut dire propriétaire. Le Conservatoire du Littoral, son rôle, en fait, il a une sorte de portefeuille et il achète des propriétés sur le littoral qui ont des enjeux de préservation. Donc c'est le gros rôle du conservatoire. Ensuite, le conservatoire n'est pas gestionnaire. Donc il met sur ses sites des gestionnaires, donc là en l'occurrence la mairie du Gros-du-Roi. Donc le phare l'Espiguette, c'est une sorte de propriété du conservatoire, mais gérée par la commune du Gros-du-Roi.
2: Alors, le Conservatoire du Littoral, il gère quoi? Il gère, j'imagine, pas que, évidemment, ce site-là, il en a de nombreux à gérer.
3: Oui, complètement. Sur la commune du Gros-du-Roi, alors il faut s'imaginer que le Gros-du-Roi, les deux tiers des espaces de la commune sont des milieux naturels. Donc, on a un milieu qui est urbanisé d'un côté, mais une grosse superficie d'espaces naturels. Et une partie de ces espaces, de ces deux tiers, appartiennent au Conservatoire du Littoral. Une fois que le conservatoire est propriétaire de ces espaces, eh bien, il y a une sorte de plan d'action et les gestionnaires doivent mettre en application, en adéquation avec le conservatoire, pour préserver les milieux et puis anticiper le changement climatique, le trait de côte, etc. Donc c'est là tous les enjeux du conservatoire. Cette année, on fête les 50 ans du Conservatoire du Littoral, donc c'est cette structure qui est une structure d'État qui mène depuis 50 ans des enjeux de préservation de notre littoral.
2: Et c'est grâce à la volonté du Conservatoire du Littoral qu'on a pu avoir ce phare de l'Espiguette réhabilité dont on peut profiter aujourd'hui.
3: Exactement. En fait, il s'est avéré que quand les gardiens de phare, le métier de gardien de phare a disparu, eh bien, s'est posé la question, mais finalement, qu'allons-nous faire de ces bâtiments, les logements des gardiens qui n'étaient plus habités, donc plus chauffés, etc., plus entretenus. Et donc le Conservatoire du Littoral a été affectataire de plusieurs phares en France. Et sur la façade méditerranéenne, le premier qui a été ciblé pouvant potentiellement être ouvert au public, c'était le phare de l'Espiguette. Et quand le maire du Gros-du-Roi et le conservatoire se sont rencontrés, le maire du Gros-du-Roi a dit tout de suite oui, il faut qu'on l'ouvre au public, il faut qu'on trouve les moyens d'ouvrir ce site au public. Et c'est le cas maintenant depuis 2 ans. On a des visiteurs qui peuvent monter en haut de ce phare, visiter les logements où il y a un centre d'interprétation. Donc c'est une très belle réussite.
2: Et justement, il ne faut pas hésiter à venir le visiter, ce phare. Et vous avez toutes les infos sur le site phare-espiguette.fr, je crois, c'est ça?
3: Oui, c'est exactement ça.
2: Merci Florine.
3: Merci à toi.
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0: de Petite Camargue.
1: Créée en 2017, la réserve du Petit Rhône est une réserve naturelle privée d'environ 70 hectares aménagés afin de préserver un espace naturel et sauvage pour vous faire découvrir la faune et la flore de la Camargue gardoise sur un site exceptionnel. Cette réserve est située à Silvéréal et vous pourrez emprunter des parcours balisés de 4,5 km à pied ou en VTT. Autre possibilité, et surtout insolite, la visite guidée en voiturette électrique sur plus de 300 hectares. Une visite de 3 heures au milieu d'une faune et d'une flore préservées. Ou alors, vous pourrez partir sans guide à bord de la voiturette électrique familiale 4 places qui est également à la location. Renseignements, la réserve du Petit Rhône à Silvéréal, un lieu insolite au 06 30 88 77 21.
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2: À l'occasion de l'inauguration de la première Honorando du Gard, qui a eu lieu le vendredi 12 juin au Mas du Notaire à Galician, nous avons interviewé un certain nombre de personnalités présentes sur place. Écoutez maintenant l'une d'entre elles.
3: Donc, au Mas du Notaire avec
4: Alice Violet, responsable de nos tourismes, et qui a hâte de vous accueillir au sein du Mas du Notaire, un très beau mas.
3: Alors justement, parlez-moi, oui, de ce Mas du Notaire qui est à Galician, lorsqu'on descend de Vauvert, lorsqu'on arrive de Vauvert. Il est juste en face, avant le virage qui va sur la petite Camargue, on va dire ça.
4: Exactement, et c'est le virage, à vrai dire. Donc on passe très souvent dedans, et à tort, on ne s'y arrête pas assez souvent. Je vous invite à passer cette porte, à passer l'arche, venir découvrir la beauté de l'histoire, du patrimoine, du territoire.
3: Alors justement, ce Mas du Notaire, Il a une petite histoire ?
4: Oh, il a une très longue histoire. On essaye encore
3: vous
4: de retracer. C'était la maison du notaire, il fut un temps. Il a été acquis par la famille Rambier en 2004. Et après 4-5 ans de travaux, il a été ouvert au public. Donc aujourd'hui, on a un magnifique outil de travail avec des caves modernes dans un lieu totalement historique et authentique. On a un caveau de vente pour faire des dégustations, pour promouvoir les produits du terroir. On a une très jolie salle d'événements et on a à cœur de vous recevoir. Donc nous vous attendons.
3: Alors là, on est ici sur la cour avec plein de platanes, avec des arbres, je vois qu'il y a même un tamaris. Et on est à l'ombre, finalement, c'est magnifique.
4: C'est très agréable à toute saison, mais c'est vrai qu'en été, avec le platane, l'ombre et le charme de l'endroit, c'est sûr qu'on a aussi des hébergements d'ailleurs pour vivre l'expérience encore plus in situ. Non, je vous invite à y venir, ça vaut le coup, vous ne serez pas déçus.
3: Alors deux choses, donc le no-tourisme, vous êtes responsable de le no-tourisme, comment ça se passe chez vous, le no-tourisme en fait? Si j'ai envie de parcourir les vignes, quel est le produit, si je puis dire, que vous proposez?
4: Alors, on a plusieurs possibilités, on s'adapte un petit peu à vos envies. On peut venir réserver une planche du terroir pour venir accompagner la dégustation de vin. On a aussi une activité assez ludique qui s'appelle le tracto-tour, qui vous permet de visiter le vignoble au rythme vigneron du tracteur. Donc pour prendre le temps, pour s'imprégner, on vous explique toutes nos techniques culturelles et puis bien évidemment avec une très belle vue sur les étangs et sur les vignes, une petite dégustation.
3: Une petite dégustation, donc tout ça c'est la partie no-tourisme. Donc j'ai vu que effectivement le tracto-tour, hein, vous venez nous en parler, donc en gros c'est on se met sur une remorque et on va parcourir votre domaine finalement.
4: Tout à fait, parce que les vignes elles sont un tout petit peu plus loin du domaine, donc ça vous permet de pouvoir les découvrir au même rythme que celui qui travaille la terre au jour le jour, dans une remorque aménagée avec un petit toit en canis pour être à l'ombre.
3: C'est ce que vous dites, les visites de cave c'est bien, mais c'est mieux carrément sur le terrain.
4: Et aujourd'hui on a envie d'être connecté avec la nature, quand on part des grandes villes, qu'est-ce qu'on a envie de voir du parti des vignerons? C'est pas nécessairement des cuves et des techniques de vinification. On a envie de comprendre comment la vigne, elle nous donne ses si beaux fruits et des si beaux vins ici en Costière de Nîmes.
3: Et on boit effectivement du vin carrément sur la remorque.
4: On boit avec
3: modération.
4: On fait une petite pause. Il y a plusieurs arrêts où on vous explique plusieurs choses sur la pousse de la vigne. Et puis il y a un petit promontoire avec une magnifique vue. Et c'est en haut de ce promontoire qu'on trinque et qu'on choque les verres.
3: Et puis donc, je vois qu'il y a des soirées également. Alors vous disiez, ça ne fait pas restaurant, on est bien d'accord. En revanche, il y a des soirées organisées, voire même des journées. On peut très bien. Justement, parlez-nous de la partie événementielle un peu de ce Mas du Notaire.
4: Il y a la partie qui est privatisable. Si vous avez un événement organisé, on a une très jolie salle avec une terrasse privative réservée pour vous. On peut vous mettre en contact avec nos traiteurs, nos restaurateurs. Et puis, pour vous inviter à vivre le Mas de manière différente, on a en ce moment sur les vendredis soirs au Mas, grillade au Brasero.
3: Tous les vendredis soirs,
4: Mas du Notaire. Tous les vendredis soirs, sur réservation s'il vous plaît. bonne ambiance, bon vin, grillade, moment de partage. Parce qu'au final, le vin, c'est ça. Le vin nous unit tous autour de la table. Et c'est pour ça qu'on ouvre le mas de manière différente pour vous recevoir.
3: À partir de 19h, sinon, quelles sont les possibilités? Privatiser, vous disiez, un mariage, une...
4: Tout type d'événement, effectivement. On reçoit aussi pas mal d'enterrements de vie de garçons, de jeunes filles. Les vins d'honneur, vous imaginez bien que c'est notre rayon. Mais les anniversaires, baptêmes, communions, on s'adapte à vos besoins. Et on offre un très beau lieu qui restera gravé dans vos mémoires.
3: Des séminaires.
4: Séminaires d'entreprise. Alors là, vous faites du team building comme jamais, effectivement.
3: Team building.
4: Team building, ça veut dire renforcer les équipes dans une journée hors du travail pour pouvoir se connaître un petit peu autrement que derrière nos postes de travail, nos bureaux, nos ordi, etc. Donc sortons de nos bureaux.
3: C'est très urbain, ça.
4: C'est très urbain, mais justement.
3: Comme expression.
4: Ah ouais, team building. on fait du lien entre équipes.
3: Voilà, avec une salle spécialement réservée. Bon, par contre, pas d'hébergement, on est d'accord.
4: Si.
3: L'hébergement carrément.
4: In situ, ah oui, là, tout autour de nous,
3: nous
4: avons des
3: gîtes. Gîtes, hein, oui.
4: Une vingtaine de personnes, on peut loger sur place. Donc là aussi, sur réservation, bien sûr. Là, l'été, c'est très prisé, bien sûr. Et les gens, on réserve depuis bien longtemps, ce qui nous permet d'être visités par les gens du coin, comme ceux de toute la France. Et c'est une belle chance.
3: Qu'est-ce qu'on peut rajouter de plus donc, sur le mas du notaire, qui est à Galicien, bien évidemment. Les gens du coin le connaissent. On peut rentrer. Hein, on peut venir dire
4: bonjour. On peut rentrer, on n'est pas obligé de réserver.
3: On n'est pas obligé, parce qu'on a l'impression que voilà.
4: Non, c'est ouvert. Enfermé. Venez nous voir. Venez découvrir ce beau terroir de Galicien, des Costières de Nîmes, et découvrir un savoir-faire ancestral de vigneron qui n'attend que ça, partager son vin avec des personnes curieuses, des visiteurs curieux. Donc, on vous attend avec impatience au Mas du Notaire.
3: Merci, Mas du Notaire, donc Galicien Vauvert. Alors, on va donner un numéro, hein, 04 66 35 03 00, 07 50 00. 28 87, et puis aussi vous avez bien sûr un site internet masunotaire.com.
4: Exactement, et les réseaux sociaux, c'est pour ça que je restais bloqué. Oui, les réseaux sociaux.
3: Ben oui.
4: Suivez-nous sur Insta, vous aurez toutes nos actualités.
3: Voilà, Insta, etc. Et puis vous avez une belle plaquette qui montre un peu tout ce que vous faites à Galicien, donc le Mas du Notaire. Merci.
4: Merci à vous.
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0: Pauline, il y a de l'ambiance dans les studios radio à la résidence L'Accueil. On aura passé une bonne après-midi qui va se finir avec Véronique qui va nous parler, qui va nous clôturer un petit peu la vie de Claude François avec sa dernière chanson.
1: Un petit scoop pour les dernières chansons. Alors, c'est une émission Showdown qui était diffusée sur la BBC, entièrement chantée en anglais. Claude François a enregistré cette émission le 10 mars 1978, c'est-à-dire la veille de son décès. Son objectif, conquérir la scène anglo-saxonne. C'est malheureusement la dernière apparition publique de Claude François, puisque le lendemain, il décède dans son appartement du 16e arrondissement de Paris. Cette chanson, ça s'appelle « Bordeaux rosé ». Pour tout le monde qui connaît les succès de Claude François, ça ne ressemble absolument pas à ce qu'il avait l'habitude de faire. On aurait dit qu'il voulait partir un petit peu sur ce qui faisait pas mal à la mode à ce moment-là, c'était le reggae.

0: Merci à tout le monde, on s'est régalé. Franchement, vous aviez choisi des musiques vraiment sympas. Il y a eu des découvertes aussi, et des découvertes aussi sur les histoires, parce que moi, personnellement, je connaissais les chansons, mais alors je ne savais pas les histoires qu'il y avait eu là derrière. Voilà. Est-ce que vous voulez faire un petit tour de table ? Vous avez quelque chose à dire sur Claude François et sur cette émission ?
1: Je trouvais qu'il avait des paroliers de bonnes paroles de chansons. Et voilà.
0: Alors, je crois que la plupart, ce n'était pas écrite par lui. Hein.
1: Oui, voilà.
0: Mais oui, il y avait des bonnes paroles, un bon rythme. Voilà. C'est pour ça qu'il y a eu autant de succès.
2: Merci à tout le monde autour de la table. Je vous donne rendez-vous en septembre pour la prochaine émission de Alors on chante. Et on va se quitter avec une dernière musique de Claude François. C'est la même chanson. Merci à tous d'avoir écouté et à la prochaine.

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3: Fête votive de Galiciens du mardi 21 au dimanche 26 juillet. De nombreuses animations, abrivades, bandides, déjeuner au pré. Coup de cœur, le mercredi 22 juillet, la journée des enfants. À 9h, rendez-vous sur la place Aubanel pour les enfants. Départ en charrette vers les prés de la manade Martigny. Inscription à partir du 6 juillet au bureau municipal. Le déjeuner est offert par la municipalité aux enfants qui sont inscrits et y découvriront la manade en charrette. Le jeudi 23 juillet, journée des filles sur le thème Disney. Sortez vos beaux costumes. Le vendredi 24 juillet, la journée des années 80, chapeau, perruque, lunettes de soleil. À 11h, la gaze Franquevaux vers Galicien avec les manades Martigny, Aubanel, suivi de la Brivado. Le samedi 25 juillet, la journée à l'ancienne, un des plus beaux moments des fêtes votives, avec à 21h30, le festival de Bandido avec les manades Kézac et Devaux. Pont, arène, pont. Le dimanche 26, la journée Samuel Fouguerol, avec à 11h une abrivado longue au départ du vignoble du Scamandre avec la manade Aubanel. Et le soir, pour finir la fête votive de Galicien, une paella. Donc du mardi 21 au dimanche 26 juillet, fête votive de Galicien. 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

bonsoir à tous. On associe souvent le violon à la musique classique, mais ce soir nous allons découvrir une autre palette de cet instrument avec un violoniste certes classique, mais également musicien de rock et de jazz. Il s'agit de Didier Lockwood. Né le 11 février 1956 à Calais, dans une famille d'artistes, papa instituteur et professeur de violon, maman artiste peintre, frère aîné pianiste de jazz, oncle contrebassiste, Didier Lockwood obtient à 16 ans un premier prix de violon et de musique contemporaine du Conservatoire de Calais. Le jeune Didier Lockwood admire la musique classique, mais initié, voire dévergondé par son grand frère Francis, il s'oriente très rapidement vers le jazz. En 1974, il découvrira le violon amplifié et préférera intégrer à 18 ans le groupe de jazz-rock Magma du batteur Christian Vander plutôt que de tenter l'entrée du Conservatoire National Supérieur de Musique de Paris. Écoutons un premier extrait avec une composition de Didier, En quittant qui donc ?

0: vous l'avez intégré. Oui. Je me rappelle très bien avoir été en 1975 à la fête du Parti communiste à Lézan avoir vu Magma avec le jeune Didier Lockwood. Oui, puisque en 1975, j'avais 19 ans et on a le même âge avec Lockwood. On avait le même âge puisqu'il est décédé. Donc je l'avais vu à 19 ans avec le groupe Magma. Il nous avait impressionné, le jeune homme.
1: Oui, alors j'ai pas pu trouver d'extrait parce que c'était un peu compliqué de trouver des musiques de Magma. C'est toujours très long et on n'entend pas tout le temps Lockwood dans les morceaux. Donc c'est pas un morceau de Magma. Là,
0: oui, j'ai bien compris. Ça sonne pas Magma du tout.
1: Ça sonne pas Magma du tout. Alors on continue. Donc Didier Lockwood se fait très vite remarquer par Stéphane Grappelli, le grand maître du violon jazz, qui lui propose de l'accompagner dans ses tournées et lui permettra de commencer une carrière solo. Il enchaînera plusieurs albums avec différentes formations, notamment son fameux DLG, Didier Lockwood Group. Et il jouera en compagnie de nombreux artistes, Marcel Solal, Gordon Beck, Uzeb, Michel Petrucciani, Philippe Catherine, pas le chanteur, le guitariste. Christian Escoudé, Aldo Romano, André Ceccarelli, Miles Davis, Lenny White, Marcus Miller, Herbie Hancock, Elvin Jones, les frères Marsalis, ou encore Barbara, Richard Galliano, Claude Nougaro, Bernard Luba, Richard Boringer, Jacques Higelin, etc., etc. Une carrière riche et considérablement et vraiment très impressionnante. On va écouter maintenant un morceau de John Coltrane qui s'intitule « Impression » par le Didier Lockwood.

DJ Lockwood se distinguera aussi par son implication pédagogique en publiant une méthode d'improvisation et en créant en 2001 le Centre des musiques DJ Lockwood à Damary-les-Lys, dont certains professeurs qui a enseigné ici au stage de jazz étaient professeurs. Il sera également chargé de la vice-présidence du Haut Conseil de l'éducation artistique et culturelle qui lui a été confiée en 2005 par les deux ministres de l'époque, le ministre de la Culture et de l'Éducation nationale. Avec son épouse Caroline Casatsus, fille du chef d'orchestre Jean-Claude Casatsus, il partagera l'affiche pendant 4 années dans le spectacle musical Le Jazz et la Diva, spectacle qui triomphera au Festival de Cannes. Notons également qu'entre 2009 et 2014, Didier Lockwood composera plus de 13 musiques de films. Alors on va écouter justement une bande originale d'un film célèbre de Bertram Lee, Les Valseuses, avec le mythique trio d'acteurs Miu Miu, Patrick Dewaere et Gérard Depardieu, Les Valseuses.

Le 18 février 2018, Didier Legoude mourra brutalement d'une crise cardiaque à l'âge de 62 ans et sera inhumé au cimetière Montparnasse à Paris. Rappelons qu'il était le cofondateur du Festival des Puces, un festival de jazz manouche qui se tient chaque année aux Puces de Saint-Ouen et qui sera rebaptisé Festival Didier Legoude après sa mort. Allez, nous allons donc rendre un dernier hommage à ce formidable et très éclectique musicien en écoutant une très belle ballade qui s'intitule tout simplement « La grenouille ».

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Bonjour à toutes et à tous. Aujourd'hui, eh bien, nous présentons, en fin de compte, deux musiciens, personnellement, que je trouve, j'allais dire, immenses, très importants. C'est Maria Schneider d'un côté, qui est une chef d'orchestre, une compositrice, une arrangeuse aussi, parce que parfois on compose sur des morceaux qui existent déjà et qui est bien connu maintenant. Et puis Antonio Lizana, qui est un saxophoniste de jazz plutôt, mais aussi un chanteur de flamenco et qui est très inspiré à la fois par le jazz et par le flamenco. Alors oui, nous présentons Maria Schneider, je viens de vous le dire, et puis Antonio Lizana. Et pourquoi ? Eh bien parce qu'ils joueront ensemble au Festival de Montpellier. Le festival a lieu du 7 au 13 juillet. Ce sera un des événements, à mon avis, majeurs à ne pas manquer dans le Festival de Radio France. Bien sûr, côté jazz, puisqu'il y a toute la partie classique. Alors le mieux, mais pourquoi les présenter ? Parce qu'ils joueront ensemble, mais malheureusement, nous n'avons pas de musique ensemble. C'est-à-dire, nous n'avons pas de disque ou nous n'avons pas d'enregistrement qui existe où ils ont joué ensemble. Et donc, ça sera une première, je crois, très très importante. Et alors, je vais vous reparler d'eux un peu plus tard, mais d'abord, je voulais qu'on apprenne à les connaître, et puis vous ferez le lien après. Donc, on va écouter Maria Schneider sur un morceau qui s'appelle Sky Blue, et le disque s'appelle Sky Blue aussi, il est de 2007, on l'entendra. Et puis, ensuite, on entendra Antonio Lizana qui jouera Los Motivos, son dernier disque de 2023, qui s'appelle Vishuda, et où il joue avec Daniel Garcia au piano, Arin Keshishi à la basse et Shayan Fati à la batterie. Alors, découvrons d'abord Maria Schneider et Antonio Lizana.

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1: Maintenant que nous avons découvert Maria Schneider et Antonio Lisena, je peux vous dire quelques mots de ces musiciens. Nous allons commencer, parce que je vais présenter d'abord Maria Schneider, nous allons commencer par elle. Alors, je vous l'ai dit, c'est une compositrice, c'est une arrangeuse, elle est pianiste aussi dans ses études, et elle est un chef d'orchestre très reconnu. Elle a joué, elle a été l'assistante de Gil Evans. Gil Evans, vous savez, c'est le chef d'orchestre qui a fait les disques de Miles Davis, ce qu'on peut appeler les concertos pour trompette, Sketch of Spain, Porgy and Bess, et puis quelques autres. Et puis, elle a aussi été travaillée avec Bob Brookmeyer, qui est aussi un compositeur pour orchestre. Et moi, il me semble, elle ne le dit pas, qu'il y a aussi l'influence de Benny Carter, qui est quelqu'un qui a inventé un peu dans les orchestres de jazz des unissons autour des saxophones ou des trompettes, mais non pas ce mélange un peu bruyant, mais au contraire des choses qui se répondent et qui se mélangent. Alors, je crois qu'il y a tout ça chez elle. Quand on parle d'elle, moi je vous l'ai dit, c'est une des meilleures chefs d'orchestre actuellement, à mon avis, sinon la meilleure d'ailleurs, et certainement la plus originale. Le son de son orchestre est comme les très vieux alcools, oui, je vais le dire, comme un vieux cognac, un vieil armagnac, les whisky aussi ou bourbon très anciens. C'est un mélange complexe, affiné, fondu, mais reconnaissable, de fragrance, ici de sonorité, d'accords musicaux subtils et complexes. On peut comparer aux alcools vieillis, je viens de le dire, mais aussi aux films américains. Il me semble qu'il y a chez elle quelque chose comme ces paysages très très importants. Souvenez-vous au moins de deux films, Au milieu coule la rivière de Robert Redford, quand on voit tous les paysages où ils vont, et puis ils viennent de le repasser à la télévision, et Les moissons du ciel de Terrence Malick, on voit les moissons ondoyer sous le vent. Alors on pourra en citer d'autres, hein, mais Danse avec les loups par exemple, ou Les grands espaces, ils viennent de le repasser aussi à la télévision. Et L'homme qui murmurait à l'oreille des chauds, vous voyez, je suis très dans Robert Redford. Et puis peut-être le plus ancien où on voyait les paysages, l'hiver et ça, c'est La prisonnière du désert de John Ford. Alors voilà, il y a des paysages immenses, des plaines, des moissons, des montagnes, et puis comme si on était à cheval. Alors peut-être que je me fais un peu une illusion, mais vous allez le voir, on va écouter un morceau plus long que le premier. Déjà le premier, je pense, vous a montré un peu cela. Et on va écouter Arbiters of Evolution. C'est sur un disque absolument superbe de Thomson Fields, vous voyez, les chants de Thomson, et qui montre ça, des paysages. L'Amérique, c'est ça par rapport à l'Europe, hein. C'est des paysages beaucoup plus grands, qu'on traverse très lentement, beaucoup, pour nous, très lentement. Alors écoutons Arbiters of Evolution.

Sur Arbiters of Evolution, Maria Schneider a été entourée par des musiciens que vous avez entendus. Elle dirigeait, elle est à la composition. Il y avait Donny McCaslin et Scott Robinson au saxophone, Steve Wilson aussi et Rick Perry, mais qu'on n'entendait pas, enfin qu'on entendait dans les ensembles, Mike Rodriguez à la trompette, Gary Versace à l'accordéon, Leigh Lunt à la guitare, Frank Kimbrough au piano, Clarence Penn à la batterie. Nous allons écouter un autre morceau de ce très beau disque qui s'appelle The Thompson Fields pour une raison qui me tient à cœur, puisque nous allons avoir la rencontre entre Maria Schneider et un saxophoniste, Antonio Lizana. Eh bien, j'ai pris un morceau où il y a un saxophoniste qui est mis en valeur. C'est comme un concerto pour saxophone. Et Home, c'est ça, bon, c'est le retour chez soi naturellement, et elle a mis en valeur un saxophoniste qu'elle aime beaucoup et qui est devenu quelqu'un de très connu, Rich Perry ou Rick Perry. Et vous allez le voir, c'est comme un concerto pour saxophone. Et bien sûr, quand ce sera avec Lisa, ce sera un saxophone alto, là c'est un saxophone ténor, mais on peut imaginer que l'ambiance sera voisine. C'est un morceau, un très beau morceau, écoutons Home.

Après Maria Schneider, eh bien, nous allons présenter Antonio Lizana, le saxophoniste, le chanteur, le chef d'orchestre. Cet été, je vous l'ai dit, il jouera avec Maria Schneider, avec un grand orchestre qui vient d'Espagne d'ailleurs. Ça ne sera pas le grand orchestre même de Maria Schneider. Mais aussi, il jouera, je vous le signale, à Vergès notamment, au Festival de Vergès, le 27 juin, avec Éric Truffaz, le trompettiste. Donc on s'aperçoit que cet été, quand même, Antonio Lizana, c'est un des musiciens qui est le plus mis en valeur. C'est pour ça que je vous disais que c'était un excellent musicien, lui aussi. On le connaît dans la région, il est venu déjà plusieurs fois. Alors oui, c'est une figure du flamenco, mais c'est aussi un saxophoniste de jazz, et moi qui me fais penser à Jackie McLean, vous verrez pour certains, chanteur de flamenco certes, il compose toute sa musique, ou presque, et il dirige une petite formation, notamment avec des musiciens qui deviennent excellents, comme Daniel Garcia. Et là, c'est des nouveaux qui seront avec lui, alors nous le verrons. Et il faut le dire, il a une présence incontestable qui sort de l'ordinaire sur scène. Pour ceux qui l'ont déjà vu en concert, dès qu'il entre sur scène, on dirait que le public change. Je l'ai vu accompagner un autre musicien qui passait en première partie. Dès qu'il est entré sur scène, ça donnait cette impression. Et puis, à la fin, je peux vous le dire, tous les concerts que j'ai vus, il y avait une standing ovation, mais une standing ovation spontanée, non pas provoquée petit à petit par les spectateurs. Donc vous voyez, c'est quand même quelqu'un qui a une présence à la fois instrumentale, à la fois sur ses disques et comment, sur scène, mais vraiment très très forte. Alors il y a deux très beaux disques, je les signale, puisque si vous voulez les trouver, Vishuddha, le dernier de 2023, qu'on trouve facilement, et puis un de 2020, Una Realidad Diferente, un peu plus flamenco, mais aussi qui est très très intéressant. Alors nous allons écouter deux morceaux, vous vous souvenez du premier morceau que nous avons écouté avec lui, Los Motivos, qui était très jazz et très flamenco, et qui donnait une bonne idée de ce qu'est Antonio Lizana. Et là, on va écouter deux morceaux, mais qui sont à la fois le prélude et le morceau qui suit, c'est Preludio a la Soledad, et puis le morceau qui suit, La Soledad. Vous le verrez, la première partie, en fait, c'est un duo entre le saxophoniste, et le pianiste, donc Daniel Garcia, on l'entendra. Et puis ensuite, quand on rentre dans le morceau La Soledad, vous allez voir, c'est très jazz au début, ça devient flamenco, et vous, petit à petit, d'ailleurs, il va transformer le saxophone en saxophone flamenco, et Daniel Garcia jouera de l'orgue. Alors écoutons Preludio a la Soledad et La Soledad.

Jazz de cœur se termine. Merci de nous avoir écoutés. Donc j'espère que vous avez compris pourquoi je vous présentais Maria Schneider et Antonio Lizana. Je vous le répète, Antonio Lizana sera aussi avec Eric Truffaz à Vergès. Maintenant, ce que je peux vous conseiller, c'est d'aller sur le site de Radio France. Pourquoi j'ai fait une présentation de concerts qui auront lieu au mois de juillet? Parce que la billetterie est ouverte maintenant très tôt dans les concerts et dans les festivals. Et donc ce festival de Radio France, je crois que si ça vous intéresse, il faut prendre vos billets dès maintenant. Vous pouvez retrouver tous les Jazz de cœur en podcast sur Radio Alliance Plus et radioalliance+.fr avec la liste des CD et des morceaux présentés. Les derniers Jazz de cœur que nous avons mis sur l'antenne, c'est Javot et Lucie Jaillet. C'est un groupe qui vient de sortir, qui avait été très bien classé dans le tremplin du Nîmes Métropole Jazz Festival. Et puis, la dernière fois, nous avons présenté Jazz in Arles avec des musiciens français connus, Louis Clavis, Céline Bonassina et Robinson Coury, un nouveau tromboniste que je vous demande de découvrir vraiment. Il le mérite, mais profondément. Rendez-vous pour un nouveau Jazz de cœur mardi dans 15 jours. Jazz de cœur est rediffusé le dimanche à 13h30. Bonne fin de journée à l'écoute de Radio Alliance Plus 103.2.

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2: Faustine et Mélissa sont avec nous. Elles représentent le festival du film court d'Aiguevive. L'une est chargée de communication et relations presse et l'autre, Faustine, est responsable bar. Voilà, ce qui est peut-être une chose la plus difficile, mais la plus agréable en tout cas pour le public. Bonjour mesdames.
3: Bonjour.
2: Alors, qui peut me parler, peut-être donc Mélissa, chargée de com et relations sur ce festival du film court d'Aiguevive. Parlez-moi un peu de ce festival pour les personnes qui ne connaîtraient pas, même si, voilà, sur Radio Système quand même, on en parle tous les ans. Parlez-moi un peu de ce festival.
3: Le festival du film court d'Aiguevive, le principe c'est de venir voir en plein air, donc dans les arènes du village d'Aiguevive, une projection de courts-métrages. Donc à la base, les courts-métrages c'était des courts-métrages tournés en Camargue dans les années 90. Et aujourd'hui, bah, c'est des courts-métrages qu'on a sur un thème précis. Donc cette année, le thème c'est « Ça roule ma poule ». Donc c'est un thème qui offre un peu un éventail de possibilités avec une sélection de films qui nous a beaucoup séduits.
2: Alors, ça roule ma poule, ça... Alors, pourquoi vous avez choisi ça ce nom ou...
3: C'était par rapport à une phrase qu'un bénévole a fait et par rapport à plusieurs films qui avaient été vus parce qu'on sélectionne des films par rapport aux années précédentes, ce qu'on a un peu vu comme film. Et après, ils choisissent une section de films. Après, ils essayent de trouver un peu un thème. Et par rapport à une phrase qu'avait fait un bénévole, ouais, le thème dit... est apparu comme ah, ouais, ça.
2: Ça roule ma poule, d'accord.
3: Je et vous verrez, si vous venez, vous comprendrez pourquoi.
2: On comprend pourquoi, alors par exemple
3: Ben, vous avez une alternance en fait, de films fictifs et réels, et il y en a pour tous les âges, et il y a tous les styles de films. Donc alors, vous pouvez venir en famille.
2: On précise aussi ce qu'est un film court. Un film court, c'est combien
3: c'est entre...
2: 10 minutes, 5, 3
3: C'est entre 1 et 20 minutes à peu près.
2: Voilà, 1 et 20 minutes voilà. À peu près. Voilà, on avait couvert le festival d'Aiguemorte cet hiver avec nos amis de Delta FM. C'est vrai que c'est très agréable le film court.
3: Ouais, c'est vrai. Puis en plus, comme ça, les gens ils peuvent voir plusieurs films différents. Et c'est vrai que c'est que des styles différents. Et en plus, on peut voir un peu des styles dessins animés comme des films récents ou même très vieux aussi. On a des films des années 60 comme des films qui sont sortis en 2023 ou 2025, ouais. Par exemple.
2: J'adore le film court parce que voilà, on n'est pas obligé de se concentrer pendant une heure et demie. On fait 10 minutes, puis après, on attend que l'autre revienne. Et il y a une espèce de rythme. Hein, qui est intéressant pour les personnes qui, mais, je sais pas, qui ont du mal à rester en place, par exemple.
3: Oui, en plus, il y a une entracte.
2: Il y a une entracte. Alors, justement, voilà. Quand même, au-delà du fait de visionner des films, il y a quand même toute une ambiance. Et c'est là que peut-être je me tourne vers la collègue Faustine, votre collègue Faustine, qui est responsable restauration, bar, tout autour donc, de ce festival. Il y a quand même la convivialité aussi. Qui est là et qui fait aussi le succès du festival. Dans les arènes, des tables, parlez-moi un peu du décor.
4: Oui, tout à fait, on a la chance d'avoir un lieu assez unique. Et cette année, on se retrouve donc ce week-end, les 24 et 25 juillet, dans les arènes du village.
2: Là, c'est là, hein, c'est ce week-end.
4: C'est ce week-end,
2: hein.
4: Voilà. Et du coup, les arènes sont transformées et décorées dans le cadre du festival pour offrir une expérience festivalier unique et chaleureuse.
2: Voilà, unique et chaleureuse. Et donc, bah alors, qu'est-ce que vous proposez? On prend la place, mais automatiquement, est-ce qu'il y a une boisson? Est-ce qu'on est obligé de manger, de prendre la restauration? Comment ça se passe?
4: Alors, vous n'êtes pas obligé de... Oui, vous n'êtes pas obligé de manger, mais vous pouvez manger. Il y a des tapas, du plat chaud et il y a le bar aussi. Donc, vous pouvez boire un coup et manger. Mm-hmm. À l'entrée, vous allez avoir la possibilité de déguster un petit cocktail de bienvenue, sans alcool, je précise, mais du coup avec le verre offert.
2: Très bien.
4: Pour commencer.
2: Voilà, autre chose sur la partie convivialité.
3: Nous, dans la partie convivialité, déjà, du côté des bénévoles, tous nos produits sont, par exemple, les tapas, on fait tout nous-mêmes, tout est maison, on achète tout local, on a même des fruits bio. Aussi, et on est vraiment sur la partie, on essaye vraiment d'accentuer la partie éco-responsabilité sur la partie recyclage, mais aussi sur les produits qu'on utilise. On a un cuisinier bénévole, Kevin, qui nous fait des super plats qui sont très appréciés chaque année. Et nous, après le reste des bénévoles, on s'occupe du reste pour les tapas, par exemple.
4: À noter qu'un groupe de musique sera présent pour assurer une ambiance musicale, c'est le groupe Jukebal. Il est composé de 3 musiciens donc, qui assureront une ambiance chantante et dansante.
2: Voilà, tout commence donc deux soirées.
3: Ouais, et
2: tout commence à 20h.
3: À 20h, on ouvre les arènes et la projection se fait à 21h45 à la tombée de la nuit. Voilà. Et chaque soir, c'est des films différents. Donc, si, par exemple, le premier soir, vous avez 9 films. Un film qui est choisi à l'applaudimètre et qui repassera le samedi soir avec les 9 autres. Donc vous avez un film de plus le samedi soir. Après, moi, je vous conseille de prendre le pass de soir. Hein. Comme ça, vous voyez tout.
2: Voilà, c'est aux arènes d'Aigues-Vives. Je le rappelle, si vous rejoignez cette interview, Festival du film court d'Aigues-Vives, une vingtaine de films sur deux soirées avec convivialité, avec un bar, avec la possibilité de manger des tapas. Quels sont les tarifs, par exemple, de tout ça, Faustine?
4: Alors, côté tarif, le pass un soir est à 15 euros. Le pass deux soirées est à 25 euros et on a un tarif jeune 12-25. La soirée est à 10 euros et les deux soirées sont à 16 euros. Et c'est gratuit pour les moins de 12 ans.
2: Voilà. Donc franchement, si vous voulez passer une superbe soirée à la fraîche, hein, parce que je pense qu'il va faire meilleur que d'habitude, un peu moins chaud, je vais dire, on est moins canicule ce week-end. Ils annoncent des orages, peut-être. Pour le samedi, non?
4: Peut-être le samedi.
2: Peut-être, mais peut-être pas.
4: Peut-être.
2: Mais en tout cas, s'il y a des orages, en tout cas, ce sera la journée. Peut-être que le soir, vous pourrez donc venir aux arènes d'Aigues-Vives pour Ça roule dans les arènes. C'est la thématique de ce 28e édition du festival donc, du film court d'Aigues-Vives. Est-ce que vous avez quelque chose à rajouter? Mesdames.
3: Si vous voulez toujours prendre vos places, la billetterie est en ligne sur le site www.ciné-aiguevive.fr.
2: Très bien, merci en tout cas. Et bon festival. Peut-être vous voulez rajouter quelque chose, non?
4: Oui, c'était pour revenir côté bar, il y a de la nouveauté cette année.
2: Ah.
4: On change de brasserie, on passe à la brasserie Zoubrou de Montpellier. On passe au vin de la cave coopérative de Quissac et on se fournit en sirop artisanaux qui viennent de Metz. Donc on essaie vraiment de faire des produits toujours locaux, toujours au maximum artisanaux, et toujours dans le même esprit.
3: On a arrêté les sodas. On a arrêté les sodas aussi pour la partie éco-responsable aussi. Beaucoup de déchets, donc voilà.
2: Très bien. Au verre, donc.
4: C'est ça.
2: Hein, au gobelet, comme dans tous les festivals. D'ailleurs, aujourd'hui, hein, où il n'y a que des gobelets qu'on ramène parce qu'on les paye, donc on peut les ramener aussi. Merci.
4: Vous ne les payez pas, les gobelets. On n'aura pas de consigne sur les verres cette année.
2: On n'aura pas de consigne sur les verres. On les garde, alors.
4: Vous pouvez les garder.
2: Ah ben, on les garde.
4: Évidemment. Vous pouvez repartir avec le gobelet floqué du festival avec un joli logo, des jolies couleurs.
2: Et voilà, bon, tout ça, c'est le vendredi et samedi 25 juillet à Aigues-Vives, le festival du film d'Aigues-Vives. Bon courage en tout cas pour l'organisation, parce que je sais que c'est maintenant hein, le
4: coup
2: de bourre.
4: On est en plein dedans.
2: Voilà, vous êtes en plein dedans, c'est maintenant le coup de bourre. Donc allez Aigues-Vives vraiment ce week-end, si vous aimez le court-métrage, les films courts, et puis aussi vous restaurer. Merci mesdames.
3: Merci.
4: Merci.
2: Et bon courage.
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10: 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L'exposition Fragilité est une invitation à explorer la douceur du vivant à travers ses œuvres en porcelaine. 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Cette exposition est au public et sera visible jusqu'au 5 septembre du côté de l'espace culturel Jean Jaurès à Vauvert avec les créations Fragilité de la plasticienne Julie Abou.

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Bien le bonsoir à tous, bien le bonsoir à toutes. Et vous êtes toujours sur 93.7 FM, les ondes de Radio System. Et sur le réseau de Canal 30.fr. Et on a commencé l'émission avec Robert Nestamarley, Third World, le grand tonton David. Et on continue avec l'homme Gregory Isaac, From Iceland. Comme chaque vendredi soir,

0: Alors cale-toi dans un coin, mets-toi à l'aise, mets-toi bien. 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

Toujo, précédé de Midnight. Et tu es toujours sur 93.7 FM, les ondes de Radio System. Et on continue avec l'homme Jimmy Cliff sur les platines de Massive Yard.

Eh oui, auditeurs. Eh oui, auditrices. Comme chaque vendredi soir, on le prend reggae sur la bande FM et sur le net. Sur les ondes de Radio Système 93.7 FM et le réseau de Canal 30.fr. Et c'est toujours Marseille Viard, ton émission Reggae Raga Dancehall qui prend le contrôle.

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Et on vient de s'écouter le Marlboro Rosé. Dernier de son dernier album, 9 Mile Ipanema. Et ouais, Massive, ça se passe comme ça le vendredi soir. Calmement, tranquillement sur le net et la FM. Avec Massive Yard dans tes oreilles. Et on continue avec le petit Kenja Fakoly.

précédé de Strike Addy, Mr. Babylon, sur les ondes de Radio Système 93.7 FM et le réseau de Canal 30.fr. Et on continue avec l'homme Alborosi en combinaison avec Kimani Manley.

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sur les platines du yard, accompagné par Article Band. Et on continue Massive. Juste avant ça, on s'était écouté Alpha Blondy. On continue avec l'homme Mail and Manaza.

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1: Et je t'ai donné la date pour le 26 février au Salon des Indépendants à Montpellier avec la Dub Session organisée par Jawax Promotion. Et le week-end, ce week-end même, n'oublie pas, tu peux rejoindre le Yard Anime Rubec de Lièvre pour les Borderline Session.

va les chercher sur la page Facebook de Massive Yard. Ou bien écoute les podcasts des émissions. Et cela fait bientôt deux heures que nous sommes ensemble.

et que c'est bientôt la fin. J'en profite pour vous souhaiter à toutes et à tous un excellent week-end. Prenez soin les uns des autres. Attention à la consommation si vous sortez, attention sur les routes. Et je vous dis à la semaine prochaine.

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C'est ainsi que se termine la Sunset Party. Rendez-vous samedi prochain 21h, 23h minimum.

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Le début de la soirée House Dance Floor. Allez, le prochain il est pour sa mix.

La house du cœur, ça, ce soir. Allez, c'est direction Samix. Do you believe?

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Un gros rebonsoir à Fantomas. Eh oui, le vrai Fantomas l'authentique.

House Dance Floor à l'ancienne.

Surprise ce soir. Alors on a peut-être Jean Lefebvre qui va nous rejoindre. Avec Fantomas bien sûr.

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Allez, Fantomas. Après une absence de plus de 2 mois, le revoilà. Là, il est en train de tourner un long métrage, là. Il nous revient avec un peu plus de cheveux blancs. Mais quand même un peu plus sûr de lui.

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On attaque la Fantomas Party. Là, il est de retour. Après 2 mois d'absence de tournage de long métrage, prochainement au cinéma, dans vos salles, Fantomas Oulangui.

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Jean Monde. Là, c'est du lourd.

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0: Un gros gros bonsoir à Fantomas. Ah, tu nous as manqué, frérot. Je te le dis comme je le pense.